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1: Quand on parle d'agriculture connectée, on imagine des capteurs, des données, une irrigation pilotée avec précision. Mais une question se pose derrière ces outils qui les conçoit, qui les adapte à nos exploitations et qui forment les personnes capables de les utiliser. Le Maroc peut-il développer ses propres solutions agricoles à partir des besoins de son terrain? C'est la nouvelle piste que nous explorons aujourd'hui avec Kamel Benis, ingénieur agronome et expert en irrigation et en agribusiness.
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1: Bonjour, Monsieur Benis.
2: Bonjour, Madame Yasmine. Et merci de m'avoir invité à échanger sur ce sujet.
1: Avec grand plaisir. Alors justement, notre question centrale aujourd'hui, c'est comment faire de l'agriculture connectée un outil utile sur le terrain et une occasion d'innover à partir de nos propres besoins. Donc on va y aller petit à petit. On va d'abord aller sur la réalité dans les exploitations. Que recouvre aujourd'hui l'agriculture connectée ?
2: Bon, c'est une bonne question. Je me permets tout d'abord de vous rappeler, quand on parle d'agriculture connectée, on peut avoir tendance à penser tout de suite aux capteurs, aux drones, à l'intelligence artificielle ou au logiciel. Mais à mon sens, il faut partir d'abord du terrain et des besoins réels de l'agriculteur. Mmh. La technologie n'a d'intérêt que si elle permet de résoudre un problème concret. Mieux gérer l'eau, mieux raisonner la fertilisation, réduire les pertes anticipées, une panne ou améliorer la qualité de la production. Et au Maroc, cette question est particulièrement importante parce que notre agriculture est confrontée à des contraintes très fortes, notamment la rareté de l'eau. C'est donc naturellement par l'irrigation et la fertigation que cette transformation technologique a commencé à se développer, en particulier dans les régions comme le Sousmassa, où l'automatisation et le pilotage de précision sont apparus progressivement depuis 1990. Moi, personnellement, j'ai assisté à l'installation en 1996 des premiers programmateurs et des premiers automates pour la fertilisation.
1: D'accord. Donc, quand on parle d'agriculture connectée, ce n'est pas nouveau au Maroc ?
2: Non, non, ce n'est pas nouveau, c'est ancien, mais ça se développe au fur et à mesure. Donc, et aujourd'hui, nous sommes passés d'une logique où l'on irriguait principalement selon l'expérience, le temps ou le calendrier, à une logique

0: où l'on mesure avant de décider. Maintenant, les stations météo, les sondes dans le sol, les débitmètres, la télégestion permet désormais de déterminer beaucoup plus précisément quand irriguer, combien apporter et comment vérifier que cette eau est réellement utilisée par la plante.
1: Justement, quelle décision s'est donnée ces capteurs? Après, on va aller sur le terrain vraiment avec nos agriculteurs et les différents profils d'agriculteurs. Ça, c'est très, très important. Quelle décision les données, les capteurs ou les outils de pilotage permettent-ils de prendre autrement, notamment pour l'irrigation?
0: Bon, aujourd'hui, on ne raisonne plus en heure d'irrigation ou selon le calendrier fixé. On s'appuie sur les données réelles, météo, évapotranspiration, humidité du sol, débit, pression et parfois drainage. Les sondes placées dans les zones racinaires permettent de savoir quand irriguer, combien apporter et si l'eau reste réellement disponible pour la plante. On peut donc éviter les excès, les pertes en profondeur ou ajuster l'irrigation presque en temps réel. Et maintenant, avec la télégestion ou la télérelève, l'agriculteur peut aussi suivre à distance ses pompes, ses débits, ses pressions et son niveau de bassin, et aussi recevoir des alertes en cas d'anomalie.
1: À partir de son téléphone?
0: Oui,
1: D'accord.
0: à
1: Alors
0: partir de
1: justement,
0: son téléphone.
1: téléphone.
0: C'est pour ça, bon, c'est nouveau, c'est vrai, il y a presque 4 ans que ça commence, mais avant, je peux vous donner une information, Madame Yasmine, que l'Agrotech, qui est une institution

0: l'agriculture en 2008. Ils ont installé des stations météo au niveau du Sousmassa qui permettaient d'envoyer des SMS pour donner donc les prévisions météorologiques et la météo du jour et combien donner en irrigation.
1: Justement, alors maintenant, on va parler des profils de ces exploitants, la réalité des exploitants, justement. De quoi un agriculteur a-t-il besoin avant d'investir dans ces appareils, dans cette technologie? Et est-ce qu'elle coûte cher?
0: Écoutez, oui, avant, il y avait un petit nombre d'agriculteurs qui utilisaient ces technologies. Donc, c'était trop cher dans les années, bon, on va dire 2000 jusqu'à 2010. Mais maintenant, je pense, avec le développement de la technologie et tout, donc on peut éventuellement avoir accès à ces technologies à des prix très raisonnables. Simplement, c'est vrai qu'il faudrait un minimum de formation pour l'agriculteur et pour le technicien qui opère. Sachant que au Maroc, je pense qu'il y a deux types d'agriculture. Il y a l'agriculture moderne, dont on voit donc au Sousmassa, la plaine du Sousmassa, c'est comme la Silicon Valley, l'agriculture au Maroc. Il y a vraiment beaucoup de cadres, d'ingénieurs, de techniciens, parce qu'il y a des technologies de pointe, il y a un agriculteur de pointe, il y a une production de primeur, production donc de culture à forte valeur ajoutée. Et il y a l'autre agriculture qui est l'agriculture donc traditionnelle, bon, l'arboriculture, notamment les oliviers, les orangers, le blé. Donc ça, je pense, c'est encore en retard par rapport à ces technologies.
1: Mais ça crée finalement une agriculture et des agriculteurs à deux vitesses, mais à deux vitesses extrêmement éloignées l'une de l'autre.
0: Oui, bien sûr, c'est très éloigné, mais qu'est-ce qu'on parle de digitalisation de l'irrigation de l'agriculture? C'est simplement des données, c'est donner les moyens de prise de décision à l'agriculteur. C'est-à-dire, c'est des moyens, c'est des outils pour lui permettre de mieux gérer son exploitation, notamment l'eau, qui est une denrée rare maintenant et que les agriculteurs essaient d'optimiser au maximum. Il y a aussi les engrais, parce que les engrais, ça devient trop cher ces dernières années. Donc, pour économiser, on doit vraiment donner juste ce qu'il faut pour la plante.
1: Une petite question.
0: Et oui.
1: Est-ce que l'agriculteur traditionnel croit en ces solutions technologiques?
0: Il doit croire, parce qu'ici, il voit son voisin qui produit le double.

0: un prix de revient de parce que dans tout ça, c'est comment produire un produit de qualité à moindre coût. Et
1: Absolument.
0: c'est ça
1: C'est ça
0: pourquoi on utilise
1: l'enjeu.
0: ces technologies. Oui, c'est un enjeu,
1: Exactement,
0: c'est
1: tout
0: ça.
1: à fait. Alors aujourd'hui, quels sont les freins liés, les principaux freins qui font qu'on a deux agriculteurs, deux profils d'agriculteurs, le moderne connecté et le traditionnel? Est-ce que c'est le coût, l'accompagnement, la formation? C'est quoi exactement?
0: Bon, et on peut dire, est-ce que ces technologies sont réservées seulement aux grandes exploitations? Aujourd'hui, elles sont encore plus présentes dans les grandes exploitations exportatrices. Maintenant, c'est vraiment, elles sont toutes équipées en ces produits de technologie, mais elles ne doivent pas rester leur monopole. Un petit agriculteur n'a pas besoin d'acheter lui-même un drone, par exemple, ou une station météo complète ou une plateforme électronique. Je pense que l'accès peut se faire par la mutualisation, les coopératives, les sociétés de services, les stations météo partagées, prestations de drones, abonnement à des plateformes ou le conseil agronomique ou agricole collectif.
1: Est-ce qu'il y a des projets
0: Maintenant.
1: pilotes dans ce sens? Est-ce que vous avez déjà observé des petits agriculteurs qui se sont agrégés
0: Oui.
1: ensemble? Oui.
0: Oui, je pense qu'il y a eu des expériences au niveau de Rachidia et de Berkane. Je pense que c'est par l'utilisation de drones pour les traitements. Et Rachidia, c'est la pollinisation des palmiers par le drone. Donc, il y a plusieurs agriculteurs qui se sont rassemblés pour.

0: minimum 200, 300 hectares.
1: Alors, il faut bien qu'il y ait une tête pensante. Qui a orienté ces petits agriculteurs, ces agriculteurs traditionnels, vers cette stratégie, vers cette façon de faire?
0: Je pense au ministère de l'Agriculture, il s'est créé un département de la digitalisation. Il a été présent pendant, je pense, plus de 4 ou 5 ans au niveau de la foire de l'agriculture à Meknès, le SIAM. Et maintenant, ils sont en train de développer des technologies, donc, et de

0: chez les agriculteurs, chez les techniciens, chez les ingénieurs. Et puis, les formations actuelles font-elles suffisamment dialoguer agronomie et numérique ?
1: Oui, ça je pense, c'est les formations du futur. Maintenant, c'est une très bonne question parce que, à mon avis, il faut créer maintenant des profils hybrides. Techniciens, par exemple, il faut créer des modules de techniciens de capteurs, spécialistes d'irrigation connectée, des télépilotes de drones, des spécialistes de l'imagerie, de la télédétection. Donc, nous verrons aussi émerger des data agronomes, des agronomes capables de comprendre à la fois la plante, le sol, l'eau et les données numériques. Mmh. C'est un potentiel important pour les jeunes ruraux et les jeunes ingénieurs marocains et les techniciens, je pense. Donc, le futur appartient au profil capable de comprendre à la fois la plante et la donnée.
0: Tout à fait, absolument. Mais c'est inquiétant quand vous dites qu'aujourd'hui, on ne forme pas encore suffisamment. Déjà aujourd'hui, vous dites les métiers de demain, les profils de demain, c'est les profils d'aujourd'hui, c'est les métiers d'aujourd'hui.
1: Normalement, mais je crois que dans les écoles, ça manque un petit peu donc de professeurs, de, c'est-à-dire entre l'agronome et le data et la data science. Ah. Donc, il va falloir peut-être intégrer des professeurs au niveau de ces écoles. Et je pense qu'il y a toujours un manque. Mm. Maintenant, on se confronte. Quand moi, personnellement, je vends ces solutions de digitalisation, c'est la smart irrigation, c'est nouveau, c'est vrai. On essaie de faire des formations, on essaie de suivre avec l'agriculteur. Donc, il ne suffit pas d'installer des instruments au niveau de sa ferme et on a la data et c'est bon. Non, il faut un entretien, il faut à chaque fois venir faire des mises à jour. Parce qu'un capteur qui donne une mauvaise information, il peut influencer une mauvaise décision. Donc, c'est pour ça qu'il va falloir peut-être même les startups et les petites sociétés, il faudrait les encourager. Parce que moi, personnellement, ça fait 3 ans, j'étais avec une startup marocaine et on a développé un produit 100% marocain. Mm. Bon, les capteurs, ce n'est pas marocain, mais le logiciel, c'est-à-dire le mode de compréhension. Donc, on a essayé vraiment de mettre à disposition un software qui pourra être lu par le commun des techniciens, donc pour avoir l'information.
0: Justement, parlons de ces solutions adaptées au Maroc. Dans quelle mesure les technologies utilisées sont-elles développées localement ou plutôt importées ?
1: Avant, ils étaient importés. De toute façon, pour tous les capteurs, je pense qu'ils sont importés. Donc, on a je pense maintenant, c'est les Chinois, ils sont pionniers dans la production de ces capteurs, les gateways, c'est-à-dire les pièces pour transmettre les données du capteur au gateway, du gateway au smartphone ou au PC. Mais les softwares, maintenant, il y a des Marocains qui ont développé des logiciels et des programmes 100% marocains. C'est-à-dire, la donnée, elle est traitée par des logiciels. Maintenant, avec l'explosion de l'intelligence artificielle, maintenant, je pense que ça sera plus facile pour développer plus de software pour que le technicien puisse lire l'information qu'il lui faut. Mm-hmm. Parce que, en fait, c'est quoi la donnée qu'il faut à un technicien ou un agriculteur ? C'est combien de données d'eau par jour ? Ça, c'est la donnée. Bon, mais il y a plusieurs paramètres. Il y a le paramètre du sol, de...

faire donc rapprocher un petit peu ces technologies aux agriculteurs. Parce que, bon, il faut peut-être mettre des foires spécialisées. Je crois qu'on a une seule foire agricole ou deux au Maroc. Il va falloir peut-être mettre plus de journées de formation, de foires, que le ministère. Il y a l'ONCA, qui est le département de vulgarisation du ministère de l'Agriculture. Donc, ils doivent aussi, donc, eux aussi, être formés.

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et à la télévision à partir de 15h45. À l'ONU, des pétitionnaires se félicitent du soutien grandissant au plan marocain d'autonomie pour le Sahara. Plus des deux tiers des États membres des Nations Unies soutiennent aujourd'hui cette initiative, estimant que la résolution 2797 du Conseil de sécurité a fait de ce plan le cadre référence pour la poursuite du processus politique. Plusieurs membres de la communauté internationale ont souligné la bonne dynamique autour de ce plan d'autonomie. Donald Trump n'attaquera pas l'Iran avant les élections de mi-mandat. Il exclut toute frappe sur le pays avant les midterms qui doivent se dérouler le 3 novembre prochain. Le président américain assure que Washington mène des discussions productives avec Téhéran. Cette déclaration intervient alors que le cours du pétrole est en hausse après des rumeurs de nouvelles frappes à venir. De son côté, le président iranien Massoud Pezeshkian confirme les discussions avec Washington mais ajoute qu'à chaque fois que les négociations débutent, les États-Unis attaquent à nouveau. Le président iranien, qui s'est d'ailleurs entretenu avec son homologue russe lors d'un sommet régional au Turkménistan,

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1: Bonjour et bienvenue. Si vous venez de nous rejoindre, dans un instant, nous évoquerons la rentrée parlementaire au Maroc. Elle a lieu aujourd'hui. Le roi Mohamed VI prononcera d'ailleurs un discours à cette occasion. Une rentrée alors que la composition du nouveau gouvernement est toujours attendue. Ce sera l'ouverture de notre journal de 6h30, juste après la météo. Au Maroc, l'après-midi, le ciel sera ensoleillé sur les littorales et les zones proches entre Tiznit et Boujdour, puis nuageux à partiellement nuageux ailleurs. Pour les températures, comptez 16 degrés à Chefchaouen, la minimale. Il fera 24 à Rabat, la capitale, ainsi qu'à Errachidia, avec des nuages et quelques orages. Une météo similaire est attendue à Tanger et à Casablanca, où il fera respectivement 27 et 26 degrés. 26 également attendu à Marrakech, toujours sous les nuages. Des averses sont prévues à Oujda, avec là aussi 26 degrés. Il y aura de la pluie aussi à Taza avec 23 degrés. Le soleil en revanche brillera dans le soleil de Darla où le thermomètre affichera 27 degrés. Comptez 22 à Tinguir et Ouarzazate, 24 à Benimelal, El Jadida et Sawira. Enfin la maximale pour Smara avec 29 degrés sous les nuages. Dans le reste de l'Afrique du Nord, Tunis sera sous les averses aujourd'hui avec 25 degrés. Comptez 23 à Alger sous le soleil. Il fera 31 avec des nuages du côté de Tripoli et 36 à Nouakchott, là aussi avec un ciel couvert. Pour l'Afrique de l'Ouest, il y aura beaucoup de pluie aujourd'hui, notamment à Abidjan avec 30 degrés, tout comme à Lagos. Il y aura des averses aussi à Conakry où il fera 28 degrés. Le ciel sera couvert également à Bamako et Ouagadougou avec 34 et 36 degrés. Et dans le reste du monde, la journée sera marquée par des averses à Paris avec 16 degrés, de la pluie aussi à Londres et à Rome où il fera respectivement 18 et 22 degrés. Madrid en revanche sera sous le soleil avec 20 degrés, tout comme Istanbul avec 25 degrés. Du côté des Amériques, 21 degrés à New York avec du soleil, 14 à Montréal avec des orages et 31 à Rio de Janeiro sous les nuages. Et dans le monde arabe, comptez 28 à Beyrouth sous le soleil, tout comme Damas avec 31 degrés. Et enfin, il fera 38 degrés du côté de la Mecque. Il est 6h30.

0: vous l'entendrez. La situation se détériore de jour en jour en Arabie Saoudite. Des attaques d'une ampleur et d'une fréquence inédites ont frappé Riyad hier. De son côté, le Yémen a subi plusieurs offensives aériennes. Nous ferons le point dans ce journal.
1: Éviter le vide sécuritaire au Liban après le départ de la FINUL.
0: C'est le but affiché par l'Union européenne. Hier, sa haute représentante Kaja Kallas était à Beyrouth pour réaffirmer le soutien de l'UE au pays du Cèdre. Correspondance dans quelques minutes.
1: Et c'est une série sportive sans fin. Qui est le grand vainqueur de la CAN 2025?
0: La décision finale est en étude au tribunal arbitral du sport en Suisse. Les précisions avec notre journaliste sportif en fin d'édition.
1: Et on ouvre donc cette édition au Maroc où le roi Mohamed VI présidera aujourd'hui l'ouverture de la première session de la première année législative de la 12e législature.
0: Annonce faite ce jeudi par le ministère de la Maison Royale, du Protocole et de la Chancellerie. Le souverain prononcera un discours à cette occasion devant les membres des chambres du Parlement. Allocution retransmise à la radio et à la télévision à partir de 15h45 aujourd'hui. Les parlementaires marocains vont donc faire leur entrée dans une chambre des représentants renouvelée suite aux élections législatives de septembre, remportée par le PAM. Mais pour l'heure, cette 12e législative s'ouvre sans que le gouvernement ne soit formé. Les consultations pour construire le prochain exécutif continuent d'être menées par Fatima Ezzahra El Mansouri. Cependant, Amal Ben Brahim est professeur de droit public et de sciences politiques. Elle rappelle que l'absence de gouvernement ne fait pas obstacle au début des travaux parlementaires qui vont bien

0: place qui sera accordée à l'opposition dans l'organisation de la Chambre. Parallèlement, le gouvernement sortant continuera d'assurer l'expédition des affaires courantes dans les limites fixées par la loi organique numéro 65-13 afin de garantir la continuité des services publics. En revanche, la pleine mise en œuvre de l'action gouvernementale attendra l'installation, bien sûr, du nouvel exécutif.
1: Amal Benbrahim, professeur de droit public et de sciences politiques, experte en communication et en stratégie politique, elle répondait aux questions de Paul-Lionel Kivigère.
2: Le Sahara au cœur des discussions des Nations Unies à New York.
1: Ce mardi, la dynamique grandissante du soutien international au plan d'autonomie marocain pour le Sahara a été saluée par des pétitionnaires. Plus de deux tiers des États membres de l'ONU soutiennent désormais cette initiative, a rappelé l'ex-ministre péruvien des Affaires étrangères. Au lendemain, des pétitionnaires ont également dénoncé, toujours au siège de l'ONU, l'enrôlement des enfants dans les camps de Tindouf par le Polisario, un embrigadement qui provoque l'absence de perspective pour ces jeunes.
2: Et en parallèle, l'Organisation des Nations Unies a condamné ce jeudi la poursuite des attaques des Houthis contre Riyad.
1: Et la journée d'hier a été marquée par des violences inédites en Arabie Saoudite. Les rebelles yéménites pro-iraniens ont ciblé l'aéroport de la capitale à trois reprises, exhortant à nouveau les compagnies aériennes d'éviter le ciel saoudien. La veille déjà, les frappes des Houthis ont fait trois morts et des dizaines de blessés. Une reprise du conflit donc qui se mène aussi au Yémen, où les forces gouvernementales appuyées par des avions saoudiens ont lancé une contre-offensive le week-end dernier. Le gouvernement yéménite revendique plusieurs victoires sur des positions houthies, comme le rappelle Franck Mermier, chercheur au CNRS, spécialiste du Yémen.
3: Ils ont repris des localités au sud de Mocha et pour l'instant les combats sont acharnés autour de la ville de Taiz, la troisième grande ville du pays. Et donc il semblerait qu'il y ait des gains significatifs de la part des forces gouvernementales, mais que la reprise de Mocha n'est pas encore à l'ordre du jour, en tout cas pour l'instant. Alors au départ, il y a eu une défaite quand même abominable pour le camp gouvernemental, c'est la perte de Mocha, la perte de la ville côtière de Bab el Mandeb, et donc et l'avancée des Houthis sur toute la côte yéménite. Donc là où aujourd'hui, il y a en fait une certaine restructuration des forces armées yéménites autour d'un commandement unifié, même si les forces militaires yéménites pro-gouvernementales sont quand même restent disparates. Il y a quand même aujourd'hui, disons, un affermissement d'une certaine façon du front gouvernemental et donc une volonté en tous les cas de regagner du terrain, voire même, selon les discours des officiels yéménites, d'aller encore plus loin que de la reconquête du terrain, mais d'aller même jusqu'à Sanaa, la capitale.
1: Voilà l'analyse de Franck Mermier, chercheur au CNRS et spécialiste du Yémen. Il répondait aux questions de Paul-Lionel Kivigère. Des hostilités entre Riyad et les Houthis qui, je le rappelle, ont fait déjà plus de 200 000 déplacés au Yémen, pays où plus de la moitié de la population nécessite une aide humanitaire.
2: Et dans la région toujours, c'est un autre pays qui pourrait subir une grave crise sécuritaire.
1: Et il s'agit du Liban, Martin, où d'ici 2027, les forces de la FINUL, la force intérimaire des Nations Unies dans le pays, quitteront leurs fonctions. Dans ce contexte, la chef de la diplomatie européenne, Kaja Kallas, était à Beyrouth hier. Une visite pour évoquer notamment la sécurité du pays alors que le sud est toujours sous le feu de l'armée israélienne. Plus de 60 villages ont été détruits par Tel Aviv qui occupe illégalement une grande partie de la région. Le retrait de la FINUL fait donc craindre un vide sécuritaire dans le pays. Les précisions de notre correspondante Amélie.

0: stabilité politique, mais elle peut créer les conditions institutionnelles pour les favoriser. Et rappelons enfin que pour l'Italie, également pour ses partenaires européens et les investisseurs internationaux, avoir des gouvernements capables de gouverner dans la durée est un facteur de crédibilité et de stabilité.
1: Eduardo Cecchi, président et fondateur du Club Italie-France et analyste géopolitique, des propos recueillis par Paul-Lionel Kivigère. Et puis un mot de l'actualité dans le pays voisin en France, 3000 professeurs remplaçants arrivent dans les heures qui viennent. Annonce faite hier soir par le ministre de l'Éducation Édouard Geffray après une nouvelle journée de mobilisation. Un acte 4 qui a rassemblé plus de 71 000 personnes partout dans l'Hexagone. Pour rappel, le mouvement lancé par les lycéens réclame plus de moyens financiers et humains pour une éducation digne tant dans les lycées que dans les facultés.
2: Et du football pour finir, Anaïs, avec cette éternelle question: qui du Maroc ou du Sénégal pourra définitivement accrocher une nouvelle étoile sur son maillot?
1: Et les deux finalistes de la CAN 2025 rejouent désormais la finale sur le terrain juridique. Un verdict sans date pour le recours du Sénégal contre le titre de champion d'Afrique attribué au Lion de l'Atlas. Le TAS, le tribunal arbitral du sport, réuni à Lausanne hier, espère prendre une décision dans les plus brefs délais. Les précisions, c'est avec Hakim Tamim.
3: Nous sommes là, le TAS, pour essayer de résoudre ce litige. Notre objectif est de pouvoir rendre une décision le plus vite possible après l'audience. Il faudra peut-être attendre d'avoir d'autres informations du tribunal pour plus de précision. Mais ça devrait durer quand même quelques jours, voire quelques semaines, si jamais les arbitres veulent rédiger une décision complète avec les motifs juridiques.
4: Mathieu Ride, le directeur du tribunal arbitral du sport, réuni donc à Lausanne. Après plusieurs heures de discussion et de plaidoirie, les trois arbitres chargés du dossier doivent désormais examiner les arguments présentés par les différentes parties: la Fédération sénégalaise, la Fédération marocaine de football et la CAF, la Confédération africaine de football. Trois cas de figure sont envisageables. Aziz Daouda, consultant sportif.
5: Soit il confirme le résultat et donc ce sera acquis et ce sera définitif, soit il va remettre en question la décision de la CAF et donc va revoir toute la situation dès le départ comme si c'était un premier jugement. Et dans ce cas, on ne sait pas quel va être l'accord qui va être atteint ou acquis entre les trois arbitres qui vont statuer. Ou bien il peut juste renvoyer, considérer que la décision n'est pas bonne, mais la renvoyer devant la CAF même.
4: Pour rappel, cette procédure trouve son origine dans la finale de la CAN 2025 interrompue durant 16 minutes après la sortie des joueurs sénégalais qui contestaient une décision arbitrale. Le Sénégal avait ensuite remporté la rencontre 1-0. Saisi du dossier, la CAF avait initialement maintenu le résultat avant que son jury d'appel ne déclare le 17 mars le Maroc vainqueur sur tapis vert 3-0.
2: Hakim Tamim pour les précisions. Merci beaucoup Anaïs Lavielle pour ce journal. On vous retrouve à 7h30 pour la prochaine édition. Matin Info, ça continue. Restez avec nous.

Richard Cœur de Lion quitte définitivement la Terre Sainte. Il ne reverra jamais l'Orient, ni d'ailleurs Jérusalem, la ville qu'il n'est jamais parvenu à reprendre. L'histoire commence avec un échec militaire, habilement transformé en sortie honorable. Après 2 ans de campagne, de la prise d'Acre à la victoire d'Arsouf, Richard échoue par 2 fois à reconquérir Jérusalem, faute de moyens suffisants pour tenir la ville une fois prise. Il faut aussi dire que des mois plus tôt, Richard avait fait exécuter près de 2700 prisonniers musulmans devant la ville, Saladin tardant à honorer les termes de leur reddition, un massacre resté comme l'une des pages les plus sombres de son règne et qui rend plus frappant encore le ton presque courtois des négociations finales avec le même Saladin 1 an plus tard, le 2 septembre. Il signe donc avec Saladin le traité de Jaffa, une trêve qui laisse Jérusalem aux musulmans, mais garantit aux pèlerins chrétiens un accès libre et sans taxes au lieu saint. Richard choisit délibérément de ne jamais poser donc les yeux sur Jérusalem au moment de son départ. Arrivé à portée de vue de la ville lors d'une précédente marche, il refuse, dit-on, de regarder la cité qu'il sait incapable de conquérir, préférant se couvrir le visage de son bouclier plutôt que de contempler ce symbole de son échec. Ce départ précipité s'explique aussi par de nouvelles alarmantes venues d'Angleterre, où son frère Jean Santerre complote pour s'emparer du trône avec l'appui du roi de France. Pressé de rentrer, Richard commet une erreur fatale. Sur le chemin de ce retour, il doit traverser les terres du duc d'Autriche, qu'il a publiquement humilié pendant le siège d'Acre. Déguisé en marchand, il est démasqué et capturé près de Vienne, puis retenu prisonnier plus d'un an, libéré seulement contre une rançon colossale de 100 000 marques d'argent, soit environ 34 tonnes d'argent pur, ce qui pourrait approximativement donner 655 millions de dirhams.

0: C'est une crise financière qui tourne au scandale politique. Plus de 450 000 épargnants concernés, près de 20 milliards de dollars d'actifs menacés, des dizaines de personnes détenues et désormais des soupçons qui touchent directement des responsables du parti de Recep Tayyip Erdogan. L'affaire embarrasse le pouvoir turc et soulève une question explosive. Qui savait quoi et jusqu'où remontent les responsabilités? À Ankara, la chronique d'actualité signée Anand Lauer.
1: C'était d'abord une affaire boursière, une affaire financière. C'est devenu une affaire politique. Et elle est très embarrassante pour le président Recep Tayyip Erdogan. Tout commence le mois dernier quand les autorités turques ordonnent la liquidation de 131 fonds représentant près de 20 milliards de dollars d'actifs. Plus de 450 000 investisseurs, dont beaucoup de petits épargnants, sont concernés. Pendant des mois, certains fonds ont en effet affiché des performances spectaculaires. Les épargnants se sont rués sur ces placements. Problème, ces fonds détenaient des actions très difficiles à revendre. Les cours ont fini par s'effondrer, les retraits se sont multipliés, créant un immense problème de liquidité, les épargnants ont tout perdu. Officiellement, les autorités parlent de soupçons de manipulation des marchés. L'enquête a déjà conduit à la détention de 85 personnes. L'affaire est devenue politique à la mi-septembre quand Fatma Betül Sayan Kaya, une vice-présidente de l'AKP, le parti du président Erdogan, a dû quitter ses fonctions. Cette ancienne ministre est accusée d'avoir gagné 1,3 milliard de livres, soit environ 23 millions d'euros, grâce à des opérations boursières effectuées sur ses fonds juste avant que la crise n'éclate. En clair, elle est soupçonnée d'avoir commis un délit d'initié. Politiquement, l'image est désastreuse. L'opposition affirme que cette affaire révèle les relations étroites entre le pouvoir, certains hommes d'affaires et les milieux financiers. C'est là que le problème devient politique pour Recep Tayyip Erdogan. Le président turc promet que ceux qui ont commis des irrégularités devront

de remettre un rapport sur les dangers potentiels de l'intelligence artificielle. Cela a pour objectif de rassurer certains leaders républicains un petit peu apeurés par, on peut les comprendre, par les progrès de l'intelligence artificielle, mais l'objectif prioritaire du président est surtout de ne pas effrayer cette fois-ci les grands patrons de la tech qui, eux, sont, comme vous le savez, des libertariens et sont opposés à toute forme de régulation. L'autre objectif est non pas tant d'encadrer l'intelligence artificielle, plutôt que de donner un petit peu l'impression à la population américaine que l'on sait où l'on va, que l'on maîtrise les enjeux de celle-ci, l'intelligence artificielle, d'où également le souhait du président américain de rebaptiser celle-ci en super intelligence. Il part du principe un petit peu naïf que le terme intelligence artificielle, artificial intelligence, peut effrayer le mot artificiel, pouvant selon lui effrayer les bons Américains. Donc il préfère super intelligence entre nous. Je ne sais pas si c'est beaucoup plus rassurant. Mais néanmoins, il y a autre chose qui se décide derrière la création de cette nouvelle task force, c'est également le transhumanisme. On en parle très très peu et pourtant ça a été sur la table lors de la rencontre entre Xi et Donald Trump. Le transhumanisme, qui est la vraie question hein, de demain, l'intelligence artificielle, on a tous un petit peu découvert ça avec ChatGPT, alors qu'elle était déjà présente dans les années 2010. Le transhumanisme, c'est la même chose. Les fameuses puces d'augmentation cérébrale qui auront pour objectif de développer, d'augmenter notre cognitivité ont déjà été testées par Neuralink, la société d'Elon Musk, sur des humains. Les essais sont positifs.

0: de réfléchir aux dangers potentiels de l'intelligence artificielle, mais également aux effets du transhumanisme et entre autres de cette révolution cognitive.
1: Alors, ils seront quatre à diriger cette nouvelle agence, entre gros guillemets. Jay Clayton, le chef du renseignement américain, sera à sa tête. Cependant, les autres membres n'ont pas forcément d'intérêt à réguler l'IA, comme Emil Michael, le sous-secrétaire à la guerre, qui s'occupe des innovations en termes d'armement pour l'armée et qui s'est toujours opposé à la réglementation des entreprises spécialisées dans l'IA. Il y a aussi Scott Cooper, un investisseur qui a participé à l'émergence de l'intelligence artificielle. Alors finalement, est-ce qu'il ne s'agit pas ici d'un nouveau conflit d'intérêts organisé par Donald Trump?
0: Pas véritablement d'un nouveau conflit d'intérêts. Ce que je vous disais tout à l'heure, c'est du décorum. Et on pourrait même se demander si cette agence n'a pas plutôt pour objectif de s'assurer qu'il n'y aura pas de régulation de l'intelligence artificielle.

0: Alors, conflit d'intérêts, oui, vous avez raison, dans le sens que participent à cette agence, à la direction de cette agence, des personnes qui travaillent directement dans ce secteur. Donc, on peut imaginer, évidemment, que, un, elles pourront influencer les marchés, certains contrats, et puis, surtout, ne pas prendre des décisions qui pourraient aller à l'encontre de leurs souhaits. Dans tous les cas de figure, je le répète, il s'agit ici d'une opération symbolique, de décorum, et cette agence n'est pas l'instrument qui permettra de réguler l'intelligence artificielle au niveau des États-Unis, encore moins au niveau international. Seule une agence de l'ONU qui aurait été créée pour la tâche aurait pu véritablement produire quelque chose d'un petit peu productif, si je puis dire. Malheureusement, nous ne sommes plus dans une ère où le multilatéralisme fait loi, au contraire du temps où nous avons créé l'AIEA, cette fameuse agence qui a pour objectif de réguler justement l'atome, le nucléaire. Malheureusement, ce n'est pas ce genre de choses qui pourra voir le jour aujourd'hui. Donc ne rêvons pas, n'attendons aucune régulation de la part de cette agence. Une fois encore, on est ici dans du décor.
1: Alors, la semaine dernière, on a également vu le retour d'Elon Musk au service des États-Unis. Le patron de SpaceX a fait son entrée au

0: discours et cette confiance, est-ce que c'est une surprise ou bien est-ce que c'était attendu?
1: Oui, c'était attendu. Il y a eu cette fameuse bromance en 2005, début 2005, lorsque Elon Musk s'est vu offert la tâche de fermer des agences, de couper dans les budgets de d'autres agences. Enfin bref, il était un peu un Millet avec lui aussi une tronçonneuse. D'ailleurs, le président argentin lui avait offert une tronçonneuse. Cela veut tout dire. La bromance s'était mal terminée, effectivement, entre les deux hommes. Ils s'étaient déjà réconciliés un peu plus tard. Elon Musk avait été aperçu de nouveau dans le bureau ovale, donc les liens entre Trump et le président américain n'ont jamais été véritablement distendus. Donc pas de surprise à voir Musk revenir au premier plan. Par contre, la surprise est, alors là, oui, on peut parler de conflit d'intérêts et on ne se cache même plus. C'est-à-dire qu'une personne qui vend sa technologie au Pentagone va lui-même travailler pour le Pentagone et donc être dans la possibilité de passer des contrats avec lui-même, car on sait qu'il n'y a pas non plus beaucoup de sociétés qui peuvent rivaliser avec les sociétés d'Elon Musk. Donc là, oui, ça fait vraiment mauvais genre, on est en plein conflit d'intérêts. Mais une fois dit cela, les compétences d'Elon Musk seront sans doute utiles au Pentagone. C'est un véritable

0: consacrée aux drones et a lancé un appel d'offres pour une nouvelle base américaine. Toutes ces annonces sur le plan sécuritaire, elles interviennent quelques semaines maintenant avant les élections de mi-mandat. Et quand on sait qu'une majorité des Américains veulent que la guerre en Iran s'arrête, est-ce que ça ne risque pas d'être contre-productif pour le camp républicain?
1: Non, parce qu'on parle ici de mesures préventives, de mesures donc liées à l'IA, liées aux armements du futur, de guerre.

0: conflits Irak ou Afghanistan. Donc non, ce genre de mesure a plutôt vocation, et je pense que cela peut fonctionner, à flatter l'opinion MAGA.
1: Merci beaucoup Romuald Sioura. On le rappelle, vous êtes notre éditorialiste et le directeur de l'Observatoire politique et géostratégique des États-Unis de l'IRIS. Merci encore.
0: Merci à vous.
1: 7h28 sur Médias. Dans un instant, le retour de l'actualité. Mais avant cela, un petit point météo. Au Maroc, l'après-midi, le ciel sera ensoleillé sur le littoral et les zones proches entre Tiznit et Boujdour, puis nuageux à partiellement nuageux ailleurs. Pour les températures, comptez 16 degrés à Chefchaouen, à minimal, il fera 24 à Rabat, ainsi qu'à Er Rachidia avec des nuages et quelques orages. Une météo similaire est attendue à Tanger et à Casablanca où il fera respectivement 27 et 26 degrés. 26 également attendu à Marrakech, toujours sous les nuages. Des averses sont prévues à Oujda avec là aussi 26 degrés. Le soleil en revanche brillera dans le ciel de Darla où le thermomètre affiche 27 degrés. Dans le reste de l'Afrique du Nord, Tunis sera sous les averses aujourd'hui avec 25 degrés. Comptez 23 à Alger sous le soleil. Il fera 31 avec des nuages du côté de Tripoli et 36 à Nouakchott, là aussi avec un ciel couvert. Pour l'Afrique de l'Ouest, il y aura beaucoup de pluie aujourd'hui, notamment à Abidjan avec 30 degrés, tout comme à Lagos. Il y aura des averses aussi à Conakry où il fera 28 degrés et le ciel sera couvert également à Bamako et Ouagadougou avec 34 et 36 degrés. Dans le reste du monde, la journée sera marquée par des averses à Paris avec 16 degrés, de la pluie aussi à Londres et à Rome où il fera respectivement 18 et 22 degrés. Du côté des Amériques, 21 degrés à New York avec du soleil, 14 à Montréal et 31 à Rio de Janeiro sous les nuages. Et dans le monde arabe, comptez 28 à Beyrouth sous le soleil, tout comme à Damas, il fera 31 degrés. Enfin, il fera 38 du côté de la Mecque. C'est 7h30 sur Médias, l'heure du journal présenté aujourd'hui par Anaïs Laviel. Bonjour Anaïs.
2: Bonjour Martin, bonjour à toutes et tous.
1: Et à la une au Maroc, le gouvernement fait sa rentrée parlementaire.
2: Et bien qu'elle ne soit pas encore formée, l'équipe de Fatima Zahra El-Mansouri fait déjà face à un défi majeur, le projet loi finance, date limite fixée au 20 octobre, ce qui laisse une certaine marge de manœuvre, c'est ce que nous dira une experte.
1: À l'ONU, des pétitionnaires dénoncent les conditions des enfants au Sahara.
2: Dans les camps de Tindouf, ils parlent d'un enrôlement par le Polisario qui menace les perspectives

0: des ajustements pourront être envisagés, notamment pour intégrer certaines priorités de la nouvelle majorité. Mais une révision profonde des équilibres budgétaires paraît difficile dans un délai aussi court. Et à cette contrainte de temps s'ajoute une question très importante, celle des compétences du gouvernement pendant cette phase transitoire. D'ailleurs, la loi organique numéro 65-13 encadre strictement l'expédition des affaires courantes. L'article 37 exclut notamment les décisions susceptibles d'engager durablement le futur gouvernement, parmi lesquels figurent en principe l'approbation de nouveaux projets de loi. Et l'article 38 limite également les attributions du gouvernement nouvellement nommé tant qu'il n'a pas obtenu la confiance de la Chambre des représentants.
1: Voilà l'analyse d'Amal Benbrahim, professeure de droit public et de sciences politiques, experte en communication et en stratégie politique. Elle répondait aux questions de Paul-Lionel Kivigère.
2: Et le Maroc, toujours dans la proposition du plan d'autonomie pour le Sahara, est de plus en plus soutenue à l'ONU.
1: Une dynamique grandissante, félicitée par des pétitionnaires ce mardi au siège de l'instance à New York. Aujourd'hui, plus de deux tiers des États membres de l'ONU soutiennent cette initiative, notamment depuis la résolution 2797 du Conseil de sécurité qui place ce plan d'autonomie comme référence pour la poursuite du processus politique dans la région. Et la région du Sahara qui est restée au cœur des discussions également le lendemain. Bonjour Éline Roussel.
3: Bonjour Anaïs, bonjour à tous.
1: Ce mercredi, des pétitionnaires ont dénoncé les conditions de vie dans les camps de Tindouf situés en Algérie et administrés par la milice Polisario.
3: Oui, et c'est surtout le cas des jeunes qui inquiète les pétitionnaires. Plusieurs raisons sont évoquées. La première, le risque d'endoctrinement. Intervenant devant la 4e commission de l'Assemblée générale de l'ONU, Sherry Herbel de l'organisation Oasis Ministries a évoqué les risque de recrutement et de militarisation des enfants dans les camps de Tindouf. La pétitionnaire cite ici une enquête du Washington Post publiée en avril 2025. Celle-ci fait état de l'arrestation par les nouvelles autorités syriennes de plusieurs membres de la milice Polisario. Certains de ces individus auraient grandit justement dans les camps de Tindouf, selon le média. Mais plus largement, ce sont aussi les conditions de vie des enfants et leurs perspectives d'évolution et d'avenir qui inquiètent les humanitaires. Joyce Flynn de l'organisation Safety and Security Instructional Services souligne l'isolement dans lequel ces enfants évoluent. Elle alerte aussi sur de nombreuses carences du système éducatif. Et pour finir, la pétitionnaire de l'association Teach the Children International déplore l'absence d'un recensement précis dans les camps. Ce recensement donc incomplet qui empêche l'évaluation des besoins humanitaires pour les enfants. Une situation qui, je cite,

0: de la faim qui appartiennent à Thibaut Brutin, directeur général de Reporters sans frontières.
1: Précision signée Noah Perret. En parallèle, dans l'Hexagone, 3000 professeurs remplaçants arrivent dans les heures qui viennent. Annonce faite hier par le ministre de l'Éducation, Édouard Geffray, après une nouvelle journée de mobilisation. Un acte 4 qui a rassemblé plus de 71 000 personnes partout dans l'Hexagone. Pour rappel, le mouvement lancé par les lycéens réclame plus de moyens financiers et humains pour une éducation digne. Ce matin, près de 140 lycées sont restés fermés alors qu'un acte 5 est prévu mardi prochain.
2: Et ailleurs dans l'actualité, on le disait en titre, Anne Carson est nommée prix Nobel de littérature 2026.
1: Cette écrivaine canadienne s'est vue décerner la récompense hier et devient donc la première femme de l'année à remporter un Nobel. Hugo Villard dresse son portrait.
3: The Nobel Prize in Literature 2026.
4: Le prix Nobel en littérature 2026 est accordé à l'autrice canadienne Anne Carson.
5: Elles étaient deux Canadiennes anglophones en lice cette année. L'une de notoriété internationale, Margaret Atwood, l'autre un

0: et hausse des frais d'inscription. Enfin, à Liège, la mobilisation a cependant basculé ces dernières heures dans la violence, avec des dégradations et de nombreuses arrestations.
1: Et dans la presse maghrébine, on parle du Maroc qui franchit un nouveau cap dans les technologies de défense avec le développement d'un nouveau drone.
0: Vous voyez, dans H24, le Maroc et Harmattan AI ont signé, dans le cadre de Marrakech Air Show 2026, un accord stratégique autour du drone de frappe à longue portée IRIFI, incapable d'opérer sans contrôle humain. Et selon son constructeur, IRIFI est conçu pour mener des missions de frappe en profondeur à des distances pouvant atteindre 2000 km. Le 360 insiste sur le caractère souverain du programme et sur la coopération entre Harmattan AI et les forces armées royales. Le drone IRIFI doit être développé au Maroc avec des compétences marocaines, et Média 24 va encore plus loin et parle d'un changement d'échelle pour le royaume entre haute technologie, industrie aéronautique et souveraineté de défense. Pour la presse marocaine, l'enjeu dépasse donc l'acquisition d'un nouveau système militaire. Il s'agit de faire émerger aussi une véritable base industrielle et technologique de défense marocaine.
1: Et en Algérie, il y a du changement à la tête de la gendarmerie.
0: Oui, gendarmerie, le général-major Ali Sidène succède au général-major Sihmed Bourmana, titre Le Matin d'Algérie, qui inscrit cette nomination dans un mouvement plus large de renouvellement des hauts responsables militaires et sécuritaires en Algérie. Un changement rapide qui interpelle, commente le site. En quelques jours, Sidène quitte la première région pour prendre la direction de la gendarmerie. Et puis le général-major, quelques jours avant, Nourdine Mahache, a récemment pris la tête de la DCSA, les renseignements militaires. Le Matin d'Algérie invite donc à dépasser la lecture purement sécuritaire et parle d'une véritable vague de changement à la tête des institutions de l'armée. La question qui se pose alors est celle de la logique de cette succession de nominations, simple renouvellement des cadres ou volonté de redessiner les équilibres au sein de l'appareil militaire.
1: Et en Tunisie, les professionnels du scolaire réclament la fin des droits de douane.
0: Oui, tout à fait, Martin, dans Tunisie Webdo.
1: Du solaire, excusez-moi.
0: Du solaire, voilà le projet de loi de finances 2027. Les professionnels du solaire réclament zéro droit de douane pour les équipements. Alors, pour ces professionnels, l'objectif est clair, réduire le prix des installations photovoltaïques et accélérer l'autoproduction d'électricité. Tunisie Numérique souligne aussi que les professionnels demandent un véritable dialogue avec le Parlement et le gouvernement avant l'adoption du projet de loi de finances. Et puis dans une autre analyse, Martin, la presse estime que les obstacles fiscaux continuent de freiner la transition énergétique alors que les droits sur certains panneaux atteignent 30%. Enfin, derrière cette revendication fiscale, commente le journal, se dessine aussi et surtout une contradiction de la politique énergétique tunisienne. Le pays veut développer le solaire tout en maintenant une fiscalité qui renchérit les équipements.
1: Merci beaucoup Tarek Labi pour cette nouvelle revue de presse internationale et maghrébine.
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1: Bientôt 7h45 sur Média. Merci d'être avec nous ce vendredi matin. On prend tout de suite la direction du Japon, où un meurtre remet en cause la sécurité du Japon face à la Chine, mais aussi la présence des bases américaines sur le territoire japonais. C'est notre image du jour ce matin. Le 6 octobre dernier, les rues de Tokyo ont vu quelques dizaines de personnes manifester. Et parmi les pancartes brandies, on pouvait voir des slogans comme « Pas de base, pas de crime sexuel, on ne veut pas de vous » ou encore « Les États-Unis doivent quitter le Japon ». En réalité, ces dizaines de personnes réclament justice après le meurtre d'une habitante d'Okinawa tuée dans sa chambre d'hôtel dans la nuit du 2 au 3 octobre. La particularité, c'est que l'assassin de cette femme de 39 ans est un soldat américain de 20 ans, Devin Jacob Ballard, affecté à la base aérienne de Futenma. L'affaire a très vite atteint les plus hautes instances du pays, jusqu'à la première ministre Sanae Takaishi, qui a qualifié cet acte de crime de haine. Mais cette dernière a également fait une promesse, celle de prendre des mesures efficaces face aux crimes commis par les soldats américains déployés dans l'archipel. Car cette affaire est loin d'être une première. En 1995, déjà, trois soldats ont violé une fillette de 12 ans. En 2023, c'est une autre adolescente qui a été violée et l'affaire a été cachée pendant des mois aux autorités d'Okinawa. En 2020, on dénombrait une quarantaine d'affaires pénales impliquant des militaires américains à Okinawa. En 2025, c'est plus de 100. C'est pour cela que les manifestants exigent le départ des États-Unis. Mais Washington est particulièrement bien implanté sur l'île d'Okinawa. Les États-Unis ont occupé l'archipel lors de la Seconde Guerre mondiale en 1945, avant de la céder au Japon dans les années 70. Mais aujourd'hui encore, Okinawa regroupe 60%.

0: 70% des bases américaines au Japon, 30 000 soldats y sont déployés. Mais Okinawa, c'est surtout une île tout au sud du Japon, complètement à l'écart du reste du territoire, est situé pile en face de la Chine. L'enjeu est donc sécuritaire pour Tokyo, qui a grand intérêt à garder ses bases américaines. Et pour cela, le gouvernement nippon peut compter sur le nouveau gouverneur d'Okinawa, fraîchement élu, et le premier depuis 12 ans à ne pas s'opposer à la présence américaine. Mais ce nouveau meurtre pourrait bien changer la donne. Les projets militaires américains sont nombreux à Okinawa. Le soutien de Tokyo est déjà acté, mais celui de la population local est crucial et loin d'être garanti, le gouverneur Genta Koja pourrait bien se montrer moins avenant que prévu.
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0: Et Sport Matin qui est présenté aujourd'hui par Hakim Tamim. Bonjour Hakim.
1: Bonjour à toutes et à tous.
0: Et on commence avec le tribunal arbitral du sport qui a mis en délibéré le recours du Sénégal contre la décision de la CAF attribuant la victoire au Maroc de la victoire en finale de la CAN.
2: Le jury composé de 3 membres s'est retiré après la fin des plaidoiries hier pour examiner attentivement le dossier, analyser les arguments des 3 parties et rédiger sa décision. Aucune date précise n'a été communiquée pour le prononcé de la sentence, comme l'a précisé Mathieu Rip, le directeur du TAS.
3: Notre objectif est de pouvoir rendre une décision le plus vite possible après l'audience. Il faudra peut-être attendre d'avoir d'autres informations du tribunal pour que je puisse vous donner peut-être plus de précisions. Mais ça devrait durer quand même quelques jours, voire quelques semaines, si jamais les arbitres veulent rédiger une décision complète avec les motifs juridiques.
2: Mathieu Rip, c'est le directeur du TAS. Le dossier étant complexe, devant être minutieusement étudié conformément aux règles applicables du tribunal, certes, mais c'est trop, estime Nicolas Avila. Cela prend beaucoup de temps. Il est l'un des consultants de l'autre match.
4: Je trouvais ça long finalement, parce que ça commence à dater quand même, donc il serait temps qu'on ait une solution et que, enfin une réponse, et que de toute façon, quelle que soit la réponse, elle va faire un déçu. Donc les polémiques vont finalement être ravivées à un moment où elles auraient déjà pu être enterrées. Alors ça ne veut pas dire qu'il faut faire n'importe quoi, qu'il faut précipiter les choses, il faut prendre son temps, il faut tout juger, peser le pour et le contre, voir tous les arguments, les règlements, etc. Mais c'est vrai que moi la seule chose que je déplore, c'est que ça prenne autant de temps finalement.
2: Nicolas Villas dans l'autre match, bien entendu, et on le verra dans la deuxième édition avec un avocat du sport. Les 2 parties estiment avoir raison. En attendant, 3 cas de figure sont possibles selon Aziz Daouda, consultant sportif.
5: Soit il confirme le résultat et donc ce sera acquis et ce sera définitif, soit il va remettre en question la décision de la CAF et donc va revoir toute la situation dès le départ comme si c'était un premier jugement. Et dans ce cas, on ne sait pas quel va être l'accord qui va être atteint ou acquis entre les 3 arbitres qui vont statuer. Ou bien il peut juste renvoyer, considérer que la décision n'est pas bonne, mais la renvoyer devant la CAF même. Après cette situation-là, il faut savoir que la communauté footballistique internationale a réagi. L'IFAB, l'instance qui gère les règles du football, les règles FIFA, a déjà pris des dispositions et a révisé les dispositions réglementaires qu'il y avait en les rendant un peu plus sévères, si vous voulez, un peu plus précises. Bien évidemment, les nouvelles règles ne peuvent pas s'appliquer dans le cas d'espèce parce que bon, elles ne peuvent pas être, s'appliquer de manière rétroactive, mais ça peut influencer, si vous voulez, l'analyse et la décision des juges. Et
2: pour rappel, la Fédération sénégalaise conteste la décision du jury d'appel de la CAF du 17 mars qui avait déclaré le Sénégal forfait et attribué la victoire au Maroc.

0: sur le terrain 1-0.
1: Et sur un plan plus sportif désormais, on va parler de la troisième journée de la Botola Pruinoui. Et le MAS, vedette de la soirée hier, n'a pas connu de vainqueur puisque le champion sortant et le Raja ont fait match nul 0-0.
0: Ce n'est pas faute d'avoir essayé, le MAS a tout fait, a tout tenté, surtout en première période où le Raja a été quasiment inexistant avant même l'expulsion de son milieu terrain Othman Charibi en première période. La rencontre s'est déroulée à Meknès. Le stade de Fès connaît des travaux en ce moment. Rui Almeida, l'entraîneur portugais du MAS.
2: D'abord, remercier les supporters qui sont déplacés de Fès à Meknès pour faire le soutien à l'équipe. Ça, c'est très important. Féliciter les joueurs parce qu'ils ont donné tout. Sur le point technique, je pense que c'est clair. Il y a deux moments de match. Les cartons rouges pour les joueurs de Raja, 55-60 minutes de match. Les occasions, ça a été pour nous dans les deux moments, avec 11 contre 11 et 11 contre 10. C'est vrai que nous n'avons pas marqué, donc féliciter l'adversaire parce qu'on n'a pas arrivé à marquer, même que nous avons l'occasion plus que suffisante pour gagner le match. Après, c'est vrai que deuxième mi-temps, on a perdu en quelques moments un peu de la patience, un apprentissage que vient arriver, c'est avoir un peu de patience, d'équilibrer l'adversaire et trouver l'espace. La ligne de 5-4-6-3 qu'a fait Raja, bien sûr, il a difficulté notre travail aussi.
0: Rui Almeida, l'entraîneur portugais du MAS. Le MAS est le champion sortant. Une petite déception côté MAS et grosse satisfaction côté Raja. Paco Gémez, l'entraîneur espagnol du club Casablanca.
3: Partido ha estado muy muy marcado por la expulsión.
4: Très content du point qu'on a obtenu ce soir au vu des conditions du match. On a fourni beaucoup d'efforts, il a fallu défendre beaucoup et difficilement face à une très bonne équipe de Fès.
3: Pero jugando con lo menos ante un equipo tan bueno como
4: au vu des conditions et de ce qui s'est passé au niveau de l'arbitrage, le coach est très content de récupérer un point et il est très content des efforts qu'ont fournis les garçons au cours du match.
3: Y dada la circunstancia, estoy contento con el trabajo que ha hecho el equipo.
0: Paco Gémez, l'entraîneur espagnol du Raja, le technicien espagnol, très critiqué déjà lors de la première journée, malgré la victoire face à Zmamra. Zmamra, justement, a été battu à plate couture hier par le Hassani d'Agadir, 5-1. Premier match et première victoire de l'ASFAR. On le sait, l'ASFAR n'a pas pris part aux premières et deuxièmes journées en raison de la trêve internationale. Il y avait plusieurs joueurs internationaux en déplacement. Eh bien, l'ASFAR a pris le meilleur sur Tmara, l'un des nouveaux promus 1-0. Enfin, 0-0 entre

0: la gestion des équipes et les compétitions à différents niveaux. C'est ce qui conforte les ambitions de notre club, c'est le communiqué d'Al Fatah. Bien sûr, le club saoudien qui tente de se relancer, âgé de 56 ans, Slami, toujours vous le savez, qui a joué plusieurs fois au Raja, bien entendu, Besiktas en Turquie, sans oublier la sélection marocaine en tant qu'entraîneur. Il a dirigé le Raja, le Difa d'Al Jadida, le FUS, le Hassania d'Agadir et les sélections marocaines des moins de 17 ans, les U20 et aussi la sélection des locaux avec qui il a remporté le Chan. On le sait, la dernière expérience, eh bien, il a été sélectionneur de la Jordanie, un pays qu'il a qualifié pour la première fois de son histoire à la Coupe du Monde, c'était en 2026. Un dernier mot concernant le football au Maroc, Mehdi Ben Atiyah pourrait rebondir dans un très grand club européen. L'ancien directeur sportif de l'Olympique de Marseille, ancien défenseur des Lions de l'Atlas, figure ainsi sur la shortlist de l'AC Milan pour prendre la tête de la direction sportive. Voilà pour cette première édition. Tout à l'heure, on parlera football féminin. Vous le savez, le Maroc abrite bientôt le mondial des moins de 17 ans et la sélection marocaine de la catégorie se prépare à cet événement.
1: Et la deuxième édition, ce sera donc à 8h40. Merci beaucoup Hakim Tamim pour cette nouvelle édition de Sport Matin. Il est 7h54. Dans un instant, le retour de l'actualité. Mais avant ça, on fait une petite pause musicale avec 1, 2, 3, 4 de Galantis.

0: de la lisibilité politique. Il y a une volonté d'écarter le Rassemblement national des indépendants, le RNI, qui était précédemment dirigé le gouvernement à travers la personne de Aziz Arnouch, et le fait de l'écarter parce que il correspond aujourd'hui à une sorte de boulet dont tout le monde veut se séparer pour montrer qu'il y a un changement d'orientation politique.
1: Et justement, le gros enjeu du prochain gouvernement dont on est en train de parler, c'est le PLF 2027 qui doit être présenté prochainement, l'ancien gouvernement.

une inclusion un peu plus sociale, légèrement, légèrement plus. Mais la question elle se pose aussi de savoir si le PAM qui aura très probablement donc la direction du ministère des Finances à travers Fawzi El-Khoja va mettre en place aussi une politique économique qui va

0: l'accès aux services publics fondamentaux de santé et d'éducation, ne sont pas des services publics garantis, gratuits pour ceux qui n'ont pas les moyens, mais qui les amènent à débourser des sommes très importantes pour avoir ces services. Donc la question aussi se pose à ce niveau-là. Est-ce que cette prochaine majorité gouvernementale va s'attaquer à ces questions essentielles?
1: Alors, le roi Mohamed VI prononcera un discours cet après-midi devant la Chambre des représentants. La moralisation de la vie politique est une demande récurrente du souverain. Quels sont les progrès qui ont été faits récemment et qui peuvent encore être faits à ce niveau-là?
0: Ben, la question qui a été soulevée aussi avec acuité par la précédente majorité gouvernementale est la question du conflit des intérêts. Et donc, il y a une attente très forte de la part de la société marocaine quant à la question du conflit des intérêts, puisqu'on avait dans le précédent gouvernement un chef de gouvernement qui était aussi à la tête de la principale société de distribution de carburant dans le pays. Et puis, pas uniquement cela, il y avait beaucoup aussi de débats autour de ministres qui profitaient de leur position pour mettre en place des projets personnels d'investissement. Donc tout ça, ce sont des conflits d'intérêts très sérieux qui ont largement contribué justement à la désaffection et au rejet d'une bonne partie de la société marocaine des dernières élections.

0: Donc, il faudra là un engagement très fort, tant sur le plan législatif, tant sur le plan de la déclaration des biens, des conflits d'intérêts éventuels, et du rôle, là, du Parlement et de l'opposition dans son rôle de contrôle de ces conflits d'intérêts. Et ça, c'est un élément essentiel si l'on veut redonner du crédit à l'action politique.
1: Alors, on le rappelle, les élections législatives du 23 septembre ont atteint 38,02% de participation électorale. C'était un chiffre très suivi et très attendu. L'un des défis

et qui ont voté blanc. Et on est à plus d'un million de votes blancs. Donc, c'est-à-dire que ce sont des gens qui sont déplacés, des électeurs qui sont déplacés pour exprimer leur protestation à travers ce vote blanc. Et.

0: y a eu d'ailleurs une attente. En tout cas, il est possible là aussi qu'il y ait une demande d'amnistie par rapport à ceux qui, à tous les protestataires qui avaient été emprisonnés et condamnés, y compris au niveau de la protestation en génération Z, et puis ceux de les détenus du Hirak du Rif. Donc, il y a aussi des attentes par rapport à une nouvelle amnistie politique, une nouvelle donne politique qui serait portée comme demande par le gouvernement au roi, et il y a une attente aussi par rapport à ça politiquement pour avoir une sorte de nouvelle donne politique.
1: Merci beaucoup, Youssef Bellal, d'être revenu avec nous sur cette rentrée parlementaire qui s'effectue aujourd'hui au Maroc. On le rappelle, vous êtes professeur de sciences politiques à l'Université de Columbia à New York. Merci beaucoup.
0: Merci à vous. Au revoir.
1: Il est 8h28 sur Média. On va continuer à parler de la rentrée parlementaire avec dans le journal de 8h30 avec Anaïs Laviel. C'est juste après la météo. Une météo que l'on démarre au Maroc où l'après-midi le ciel sera ensoleillé sur le littoral et les zones proches entre Tiznit et Boujdour, puis nuageux à partiellement nuageux ailleurs. Pour les températures, comptez 16 degrés à Chefchaouen, la minimale. Il fera 24 à Rabat, la capitale, ainsi qu'à Er Rachidia avec des nuages et quelques orages. Une météo similaire est attendue à Tanger et à Casablanca où il fera respectivement 27 et 26 degrés. 26 également attendu à Marrakech, toujours sous les nuages. Des averses sont prévus à Oujda avec là aussi 26 degrés. Il y aura de la pluie aussi à Taza avec 23 degrés. Le soleil en revanche brillera dans le ciel de Darla où le thermomètre affichera 27 degrés. Comptez 22 à Tinguer.

0: et avec 16 degrés, de la pluie aussi à Londres et à Rome où il fera respectivement 18 et 22 degrés. Madrid sera sous le soleil en revanche avec 20 degrés, tout comme Istanbul avec 25 degrés. Du côté des Amériques, 21 degrés à New York avec du soleil, 14 à Montréal avec des orages et 31 à Rio de Janeiro sous les nuages. Et enfin dans le monde arabe, comptez 28 à Beyrouth sous le soleil, tout comme Damas où il fera 31 degrés et enfin comptez 38 degrés du côté de la Mecque. h30 sur Médien, le retour d'Anaïs Laviel dans le studio pour le journal de 8h30. Bonjour Anaïs.
1: Rebonjour Martin, bonjour à toutes et à tous.
0: Au Maroc, jour de rentrée parlementaire aujourd'hui.
1: Bien que l'équipe de Fatima Zahra El Mansouri n'est pas encore formée, les défis, eux, n'attendent pas. Et l'enjeu majeur cette année, c'est la responsabilité parlementaire. C'est ce que nous dira une experte.
0: Les enfants des camps de Tindouf manquent de perspectives d'avenir.
1: Des propos tenus par des pétitionnaires à l'ONU cette semaine, ils dénoncent l'enrôlement des jeunes de la région par le Polisario. Les détails dans cette édition. Journée de violence d'une ampleur inédite hier en Arabie Saoudite. La situation ne cesse de s'empirer entre Riyad et les rebelles yéménites. Alors jusqu'où les Houthis peuvent-ils aller dans ce conflit? Élément de réponse d'un spécialiste dans quelques minutes.
0: L'acte 5 est prévu mardi.
1: La mobilisation lycéenne et étudiante ne faiblit pas en France. Hier, le ministre de l'Éducation a annoncé 3000 professeurs remplaçants. Le gouvernement tente de gérer la crise en jouant la montre, vous l'entendrez.
0: Et c'est une journée particulière au Maroc aujourd'hui, puisque les parlementaires font leur rentrée.
1: Et cet après-midi, le roi Mohamed VI...

0: répondait aux questions de Paul-Lionel Kivigère.
1: Et le Maroc toujours, qui s'est vu félicité par l'ONU cette semaine.
0: Sa proposition du plan d'autonomie pour le Sahara est de plus en plus soutenue à l'ONU. Une dynamique grandissante soulignée par des pétitionnaires ce mardi au siège de l'instance à New York. Aujourd'hui, plus de 2/3 des États membres de l'ONU soutiennent cette initiative, notamment depuis la résolution 2797 du Conseil de sécurité qui place ce plan d'autonomie comme référence pour la poursuite du processus politique dans la région. La région du Sahara qui est restée au cœur des discussions également le lendemain. Bonjour Éline Roussel.
2: Bonjour Anaïs, bonjour à tous.
0: Ce mercredi, des pétitionnaires de l'ONU ont dénoncé les conditions de vie dans les camps de Tindouf situés en Algérie, administrés par la police.
2: Oui, et c'est surtout le cas des jeunes qui inquiètent dans ces camps. Plusieurs raisons sont évoquées. D'abord, les besoins humanitaires, selon la pétitionnaire Marilyn Caril de Stanton World Changer Kids. La récente baisse de 40% du financement humanitaire dans les camps de Tindouf provoque un taux de malnutrition aigu global de 14% chez les jeunes enfants. Une autre pétitionnaire de l'association Teach the Children International déplore, elle, l'absence d'un recensement précis, une limite qui empêche l'évaluation des besoins humanitaires pour les enfants des camps. Je la cite, cette situation aggrave la vulnérabilité des jeunes et limite leurs perspectives de développement. L'association Safety and Security Instructional Services alerte, elle, sur de nombreuses carences du système éducatif, mais aussi sur l'isolement dans lequel ces enfants évoluent. Et puis enfin, c'est l'aspect idéologique qui inquiète aussi certains autres pétitionnaires. Sherry Herb de l'organisation Oasis Ministries a évoqué les risques de recrutement et de militarisation des enfants par le front Polisario. Intervenant donc devant la 4e commission de l'Assemblée générale de l'ONU, la pétitionnaire cite ici une enquête du Washington Post publiée en avril 2025. Celle-ci fait état de l'arrestation par les nouvelles autorités syriennes de plusieurs membres de la milice Polisario. Donc, certains de ces individus auraient donc grandi dans les camps de Tindouf, selon le média.
0: Merci beaucoup Éline Roussel pour ces précisions et notez que cette 4e commission de l'Assemblée générale de l'ONU a aussi mis en avant la forte participation des habitants des provinces du sud du Royaume du Maroc aux élections législatives, y voyant, je cite, une illustration tangible de leur attachement au processus démocratique.
1: Et on continue de parler de l'ONU puisque l'organisation a condamné hier la poursuite des attaques des Houthis contre Riyad.
0: Et ce jeudi a été marqué, Martin, par des violences inédites en Arabie Saoudite. Les rebelles yéménites pro-iraniens ont ciblé l'aéroport de la capitale à 3 reprises, exhortant toujours les compagnies aériennes d'éviter le ciel saoudien. Aujourd'hui, 3 autres Saoudiens

0: Sciences Po Paris.
1: Il essaye de réconcilier la discussion budgétaire et la réalité budgétaire avec le fait qu'il va falloir répondre quand même aux problèmes lycéens, répondre aux parents qui peuvent s'interroger, répondre aux professeurs et leur annoncer des mesures. Alors pour l'instant, il n'y a vraiment rien qui a été annoncé de concret. Il y a un effort budgétaire qui effectivement peut être apprécié différemment selon qu'on tient ou pas compte de l'inflation. Pour le gouvernement, ça reste un effort supplémentaire parce qu'il n'y a plus d'argent dans les caisses. Donc nécessairement, même quand on préserve une situation budgétaire, en réalité, on fait un effort aujourd'hui, celui de ne pas la dégrader. Mais en dehors de ça, il n'y a pas grand-chose qui peut être fait. D'abord, le gouvernement a intérêt à attendre et à jouer la montre. Pourquoi? Parce que en France, en fait, il y a régulièrement des manifestations lycéennes et en général, les manifestations se calme ou finissent par s'éteindre aux approches des vacances scolaires. Donc, ce qu'essaie de faire le gouvernement, c'est probablement d'essayer de gagner du temps.

0: C'était Sonia Abdiaou qui évolue à l'Eintracht Francfort, l'une des joueuses de l'équipe du Maroc. Et la sélection marocaine se trouve dans le groupe 1 avec un groupe relevé. Il y a l'Allemagne, l'Argentine et la Nouvelle-Zélande. La tâche s'annonce très difficile pour l'équipe du Maroc. Nora Arlaouf, bien sûr, c'est une joueuse qui évolue en Espagne avec l'Atlético Madrid.
1: Le rassemblement se déroule dans de bonnes conditions. Nous avons une grande équipe, on se prépare comme il faut, et ce, depuis plusieurs semaines pour cette Coupe du Monde. On se prépare avec enthousiasme et détermination. On sait que l'Allemagne et l'Argentine sont de très fortes équipes, ce qui rendra délicate notre tâche. Malgré cela, on fera le maximum et on va relever le défi.
0: Voilà donc pour le mondial des moins de 17 ans, le football féminin bien sûr. La Coupe du Monde démarre donc le 17 octobre et se termine le 7 novembre avec la participation de 24 sélections.
2: Et on reste au Maroc, Hakim, avec la troisième journée de la Botola Pro Inouï. Victoire de la Esfar et du Varsania. Par contre, le MAS et le Raja se sont neutralisés.
0: Et le MAS a tout fait pour l'emporter, le champion sortant bien sûr. Ce n'est pas faute d'avoir essayé. Le MAS, surtout en première mi-temps, a été largement supérieur au Raja. Quasiment inexistant avant même l'expulsion de son milieu terrain Othmane Chraïb.

0: à Lausanne. Après plusieurs heures de discussion et de plaidoirie, les trois arbitres chargés du dossier doivent désormais examiner les arguments présentés par les différentes parties, la Fédération sénégalaise, la Fédération royale marocaine de football et la CAF. Par contre, quand c'est la grande question, Mathieu Rip, c'est le directeur du TAS.
1: Notre objectif est de pouvoir rendre une décision le plus vite possible après l'audience. Il faudra peut-être attendre d'avoir d'autres informations du tribunal pour que je puisse vous donner peut-être plus de précisions. Mais ça devrait durer quand même quelques jours, voire quelques semaines, si jamais les arbitres veulent rédiger une décision complète avec les motifs juridiques.
0: Voilà, avant d'aller de l'autre côté de la Méditerranée, sachez que les 54 fédérations membres de la CAF étaient réunies au Cap-Vert hier pour parler de l'avenir du football sur le continent. Le patron de la Confédération africaine de football en a profité pour apporter son soutien inconditionnel à Gianni Infantino, le patron de la FIFA qui brigue un nouveau mandat à la tête de l'instance qui gère le football mondial.
2: Et on traverse désormais le détroit de Gibraltar, on fonce en Espagne, puisque le vestiaire du Real Madrid serait au bord de l'implosion. La presse parle d'une ambiance tendue.
0: La radio Cadena Ser a dressé un état

0: Commerce mondial.
1: Et c'est un autre sujet dont on parle très fréquemment, la guerre au Moyen-Orient. Est-ce qu'elle menace le commerce mondial ?
0: La guerre perturbe les échanges, mais le commerce mondial de marchandises résiste mieux que prévu. C'est l'un des constats de l'Organisation mondiale du commerce, on le disait tout à l'heure. Les chaînes d'approvisionnement ont réussi à s'adapter aux perturbations des marchés de l'énergie, des engrais et du transport. Au premier semestre, par exemple, les exportations mondiales de pétrole brut n'ont curieusement reculé que de 6%, tandis que celles de gaz naturel liquéfié ont diminué d'à peine 1%. Le trafic mondial de conteneurs, c'est un indicateur important, a même progressé de près de 4% sur les 7 premiers mois de l'année en cours. Avec les tensions au Moyen-Orient, on dira que les entreprises ont réorienté leurs flux vers d'autres fournisseurs, d'autres ports et d'autres corridors logistiques. En un mot, le monde a su s'adapter à la guerre.
1: Merci beaucoup, Oumar Baldé, pour cette nouvelle Story Echo. Il est 8h54 sur Medi 1. Dans un instant, ce sera la synthèse d'actualité. Mais avant cela, on fait une petite pause musicale avec Joy de Ray.

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2: Bonjour à toutes et à tous, Céline Roussel avec vous pour cette synthèse d'actualité. On ouvre au Maroc où le roi Mohamed VI présidera ce vendredi 9 octobre l'ouverture de la première session de la première année législative de la 12e législature. Annonce faite ce jeudi par le ministère de la Maison Royale, du Protocole et de la Chancellerie. Le souverain prononcera un discours à cette occasion devant les membres des chambres du Parlement. Discours qui sera donc retransmis à la radio et à la télévision à partir de 15h45. À New York, c'est un soutien grandissant envers le plan d'autonomie du Maroc pour le Sahara qui a lieu. Aujourd'hui, plus de 2/3 des États membres de l'ONU soutiennent donc cette initiative, et notamment depuis la résolution 2797 du Conseil de sécurité qui place donc ce plan d'autonomie comme référence pour la poursuite du processus politique dans la région. Au Moyen-Orient, 3 personnes ont été tuées dans les récentes frappes houthistes sur l'aéroport de Riyad hier. La coalition menée par l'Arabie Saoudite annonce ce vendredi avoir détruit 3 plateformes de lancement de roquettes utilisées donc par le groupe chiite. Riyad qui exclut d'ailleurs une trêve ou un cessez-le-feu avec les Houthis yéménites selon une source régionale. Dans la bande de Gaza, la quasi-totalité de la population est dépourvue d'abris adaptés pour l'hiver. C'est une alerte de l'ONU qui prévient ce vendredi que 2 millions de personnes, je cite, s'apprêtent à affronter un quatrième hiver sans protection adéquate contre la pluie, les inondations ou encore le froid. L'enclave, ou malgré le plan de paix, les frappes se poursuivent. Ce sont 7 personnes encore qui sont décédées hier. Une voiture et une tente de personnes déplacées ont été ciblées par des attaques israéliennes. Sur le continent maintenant, l'Union africaine se dote d'une agence de notation, un projet pour renforcer la souveraineté financière du continent, un outil qui va permettre d'évaluer donc les capacités d'emprunt des pays africains avec plus de crédibilité dans leurs calculs. Lancée ce mercredi et basée à Maurice, l'agence doit désormais prouver sa crédibilité. Des évaluations crédibles et indépendantes sont attendues afin d'encourager les investisseurs. Et terminons donc avec le Nobel de la paix décerné à Navanantem Pillai, dite Navi Pillai, âgée de 85 ans. Cette Sud-Africaine

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1: Bonjour à toutes et à tous, Céline Roussel avec vous pour cette synthèse. Au Maroc, le roi Mohamed VI présidera ce vendredi 9 octobre l'ouverture de la première session de la première année législative de la 12e législature. Annonce faite ce jeudi par le ministère de la Maison Royale, du Protocole et de la Chancellerie. Le souverain prononcera donc un discours à cette occasion devant les membres de la Chambre des représentants et de l'ensemble du Parlement. Il sera retransmis à la radio et à la télévision à partir de 15h45. Et puis au Conseil de sécurité de l'ONU, cette semaine à New York, les déclarations s'enchaînent concernant le soutien accordé au plan marocain d'autonomie du Sahara. Ce jeudi, ce sont par exemple le Sénégal, le Salvador ou encore l'Arménie qui ont réaffirmé leur soutien à l'initiative marocaine. Dans le reste de l'actualité en France, aujourd'hui 141 lycées sont fermés. Le blocage des lycées continue après l'acte 4 hier qui a rassemblé au moins 71 000 personnes. Une mobilisation qui a mené à cette annonce. Le ministre français de l'Éducation a promis que 3 000 professeurs remplaçants allaient être déployés dans les établissements qui manquent d'enseignants. Une maigre réponse aux revendications lycéennes. L'acte 5 est prévu mardi prochain. Et la colère gronde aussi en Belgique, où la mobilisation lycéenne aussi s'organise. En Belgique, donc francophone, la jeunesse manifeste contre eux l'augmentation des frais de scolarité, entre autres, et les enseignants, eux, contre 2 heures de cours ajoutées à leur emploi du temps sans être plus rémunérés. Plus à l'est, toujours en Europe, alors que la guerre fait rage, plusieurs pays africains demandent à Kiev de leur remettre leurs ressortissants faits prisonniers alors qu'ils combattaient pour la Russie. Le Kenya, notamment, négocie le retour de 5 de ses citoyens et souhaite qu'ils soient reconnus comme victimes de traite d'êtres humains plutôt que comme prisonniers de guerre. Le Botswana réclame lui aussi le rapatriement d'un de ses ressortissants. Selon les autorités ukrainiennes, la Russie a recruté plus de 28 000 étrangers de 135 pays, dont plus de 5 000 auraient été tués dans le conflit. Et puis on termine cette synthèse avec le prix Nobel de la paix qui récompense ce vendredi la juriste sud-africaine Navi Pillay. L'octogénaire a consacré une grande partie de sa vie à la défense des droits humains et également à la lutte contre les atrocités commises au Rwanda ou encore au Proche-Orient. Elle a notamment présidé la commission d'enquête indépendante de l'ONU qui a accusé Israël de commettre un génocide dans la bande de Gaza. C'est la fin de cette synthèse. Merci de l'avoir suivie et bonne suite des programmes sur Medi 1.
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3: Bonjour à toutes et à tous, Hugo Villard avec vous. La rentrée parlementaire, c'est aujourd'hui au Maroc. La session d'octobre s'ouvre cet après-midi avec un discours du roi Mohamed VI. Sur place, tout se prépare. On sera en direct depuis la capitale dans une heure. Mais cette rentrée politique, elle se fait sans gouvernement pour cette session d'automne. La nouvelle chef de l'exécutif n'a pas encore formé de coalition. L'un des principaux objectifs qui se présente sera donc de regagner la confiance des Marocains qui boudent la politique du pays. L'autonomie est désormais et restera la base des discussions autour du Sahara. Près d'un an après la résolution 2797, le rapport du secrétaire général de l'ONU acte cela, un point plus qu'important pour le Maroc qui permet donc de consacrer son plan d'autonomie. Les frappes se font de plus en plus intenses en Arabie Saoudite. Les attaques houthies ont fait 3 morts hier. Riyad exclut désormais une trêve avec les rebelles. Pourtant, c'est ce vers quoi la formation soutenue par l'Iran voudrait pousser les Saoudiens. Navi Paley, c'est elle la prix Nobel de la paix 2026. Cette Sud-Africaine a notamment présidé la commission d'enquête indépendante de l'ONU qui a accusé Israël de commettre un génocide dans la bande de Gaza. Un autre prix consacre lui le travail des journalistes de guerre, le prix Bayeux en France, dédie cette semaine leur travail. Et hier, une nouvelle stèle a été inaugurée en hommage à ceux morts sur le terrain. Puis on conclura avec du sport dans une heure, troisième journée de Botola Pro Inouï. La SFAR a signé sa première victoire pendant que le Hassania continue son brillant parcours. En revanche, c'était un match nul entre le MAS et le Raja hier. Vous avez le programme pour le journal qui sera à partir de 12h30. D'ici là, restez avec nous sur Média.
1: 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Recruter, former ou revoir son organisation pour une entreprise, préparer 2027 implique de faire des choix. Comment anticiper les compétences dont elle aura besoin ou concentrer ses moyens?

0: parler, j'ai le plaisir de recevoir Dr Taha Drouri, qui est conseiller des organisations dans le développement du capital humain et le maintien d'une performance durable, administrateur d'entreprise, expert RH et management des organisations et droit ainsi que coach des dirigeants. Bonjour Monsieur Drouri.
1: Bonjour Madame.
0: Alors, quand on prépare un plan RH pour 2027, par quoi commence-t-on ? Les objectifs de l'entreprise, le budget ou les besoins des équipes ?
1: Alors déjà, je vous remercie pour cette invitation et aussi d'avoir évoqué ce sujet intéressant. L'entreprise, par naissance, c'est une entité qui a deux cerveaux, un cerveau stratégique et un cerveau opérationnel. Alors, lorsque nous évoquons l'élaboration d'un plan RH, nous sommes dans une de ces logiques. Bien évidemment, quand on parle ressources humaines, nous parlons de fonctions classiques, recruter, former, payer, et nous parlons des autres fonctions, entre parenthèses, stratégiques, où nous sommes un peu dans le profond de ce métier. Alors, bien évidemment, je suppose que vous aurez des questions qui vont un peu approfondir cette question générale. Mais sinon, retenons que nous allons aborder le sujet d'un point de vue stratégique et d'un point de vue opérationnel, tout en évoquant le contexte où évoluent ces entreprises-là qui vient s'ajouter à ces deux sphères.
0: Parfait. Donc, trois éléments très importants, la stratégie, l'opérationnel et le contexte. Avant d'aller creuser dans ces trois piliers qui sont importants dans la construction d'un plan RH pour n'importe quelle année, et d'autant plus pour 2027, avec l'arrivée de certains outils, on parle de certains métiers qui vont disparaître, d'autres qui vont monter en puissance, faire justement de la montée en compétence des collaborateurs, tout ça. Aujourd'hui, est-ce que les entreprises, qu'elles soient grandes ou PME, est-ce qu'elles respectent ces trois piliers principaux dans la construction de leur plan RH?
1: En tous les cas, ils ont intérêt, hein, pour répondre de manière pour répondre de
0: Diplomate.
1: manière directe, pour répondre de manière directe, ben il va falloir mener une étude. Scientifique que je suis, je n'ai pas l'habitude de m'aventurer pour dire qu'elle respecte ou pas. Toutefois, si vous questionnez l'homme de terrain que je suis, eh ben la plupart des entreprises ont tendance à respecter cela.
0: D'accord.
1: Maintenant, la taille de l'entreprise, elle en est pour quelque chose. Prenons l'exemple d'une TPME. Est-ce que la TPME pense d'une manière stratégique? J'en doute, puisque c'est une entreprise qui est dans un stade de maturité organisationnelle, entre parenthèses, de débutant. Par contre, lorsque nous parlons d'une GE, alors là, l'analyse, elle est plus profonde. Tous les, je dirais, les règles de l'art, je dis bientôt au sens où je suis optimiste, sont bien évidemment respectées, mais j'ai tendance à dire oui.
0: Alors, par rapport à la TPME, justement, vous avez dit que vous avez des doutes sur sa vision stratégique. Est-ce que la TPME moderne aussi manque de vision stratégique? Quand je dis moderne, c'est-à-dire jeune, portée par des jeunes, à la croisée de la start-up?
1: Ben, ma réponse sera nuancée. Ça dépend du dirigeant. Alors, je reprends les termes d'un grand monsieur de l'État marocain, qui est le gouverneur de Bank El Maghrib, monsieur Jouairi. Il avait tendance à dire, enfin, il a tendance à dire que la qualité de ce que nous produisons au Maroc, en termes de business, elle relève principalement de la qualité du management, ou ce qu'il appelle la qualité du dirigeant. Alors, si cette TPME, elle a été fondée par un dirigeant, par un fondateur qui a germé au niveau de l'entreprise, qui a constitué un modèle sur la base de son REX, ben évidemment que oui. Et que là, nous serons devant une prouesse. Il sera recruté, il sera formé, il sera développé des compétences, etc. Toutefois, si nous sommes devant une TPME qui ressemble plus ou moins à un laboratoire d'expérience, et c'est d'ailleurs le sens de la TPME au début, eh bien la réponse est non. Ils vont partir au sens du vent, Ils vont des fois être bien conseillés, des fois mal conseillés, des fois ils vont suivre leur intuition managériale.

0: commercial. Mais généralement, l'ATPME, c'est un laboratoire d'expérience où le dirigeant s'entraîne pour qu'il puisse partir vers une notion beaucoup plus mature de l'organisation qui lui permettra d'instaurer les bases réelles d'une vraie entreprise, entre parenthèses.
1: Donc, quand on parle d'élaboration justement d'une stratégie RH pour l'année à venir, ça ne concerne qu'une certaine taille ou qu'une certaine maturité, en fait, professionnelle?
0: À mon sens, oui. À mon sens, oui. À mon sens, oui. Et je vous explique pourquoi. Parce que, madame, voyez-vous, que l'entreprise, elle évolue aujourd'hui dans un environnement complexe, incertain, changeant. On va pas évoquer des termes très économiques pour aborder un peu le maximum de vos auditeurs, mais je dirais que nous sommes en face de l'IA, nous sommes en face de la Gen Z. Nous sommes en face de la mutation des métiers. Et nous sommes en face d'un métier qui est les ressources humaines, madame. Alors, c'est clair qu'au niveau des entreprises, nous avons tendance à écouter qu'il s'agit d'un domaine support. Oui, par rapport à la vision de l'entreprise. Mais par rapport aux professionnels de la fonction RH, c'est un métier à part entière. Alors, lorsque nous avons ces éléments-là, il est très difficile de postuler qu'il est à la portée de tout le monde. La mise en place d'un plan RH.
1: Donc on va revenir finalement à ces trois piliers qui sont très très importants. Vous évoquiez justement la stratégie, l'opérationnel et le contexte. L'élaboration d'une stratégie RH ou d'un plan RH, c'est véritablement la croisée de toutes les spécialités de l'entreprise. Ce n'est finalement pas
0: Absolument.
1: le propre, du DRH ou de la DRH.
0: Absolument, Lella. D'ailleurs, j'ai envie d'ajouter que c'est de là où tout commence. Et d'ailleurs, nous avons toujours tendance à entendre ou à écouter le mot business plan. Et on a tendance à croire qu'il ne s'agit que d'un chiffrage, des chiffres d'affaires, des parts de marché, etc. Alors que la base de toutes les bases, eh ben, c'est la politique RH, parce que tout tourne autour de l'humain. Cette politique, madame, elle a intérêt à être alignée avec les besoins de l'entreprise, avec sa vision avant ses besoins, avec sa vision. Où cette entreprise va-t-elle? Qu'est-ce qu'elle cherche? Je parle ici objet social. Et avec quelles ressources va-t-elle réaliser cet objet sur lequel elle a été créée? Et de là, nous voyons que pour recruter à titre d'exemple, il va falloir comprendre la stratégie de l'entreprise. Pour former, il va falloir comprendre la stratégie de l'entreprise. Pour faire n'importe quoi au niveau de l'entreprise, il va falloir comprendre sa vision et où va-t-elle.
1: Alors, on va y aller petit à petit, justement. La stratégie, où veut aller l'entreprise? Comment
0: Oui.
1: traduire les ambitions de l'entreprise en priorité RH pour 2027? Et comment identifier les compétences nécessaires pour atteindre ces objectifs?
0: Excellente question. Alors, la première des choses, et votre question, je ne sais pas si heureusement ou malheureusement, elle nous fait une image à un instant T. C'est-à-dire, on n'arrive pas à temporaliser la vie de l'entreprise. Vous avez parlé de 2026 ou de 2027, mais est-ce que nous
1: 2027,
0: parlons
1: oui.
0: d'une entreprise? Voilà. Maintenant, quand on parle de 2027, on ne sait pas cette année par rapport à la date de création de l'entreprise et se positionne où. Alors, si nous sommes en face, à titre d'exemple,

0: exemple d'une entreprise parlant des startups qui est la tendance aujourd'hui, donc une entreprise récemment créée, pardon. La stratégie de l'entreprise, elle va se poser, la stratégie RH va se positionner sur ce que veut faire ce dirigeant de cette startup. Alors, revenons aux ressources humaines. Pourquoi recrute-t-on? C'est d'ailleurs l'essence de ce processus très profond. Eh bien, nous avons tendance à créer lorsque nous avons un carnet de commandes. Et là, j'aimerais, si vous me le permettez, m'attarder sur cette petite question, enfin, sur cette petite spécificité. L'entreprise, elle ne recrute pas parce qu'elle a un besoin, parce que cette notion de besoin ici, elle est très erronée. Elle recrute parce qu'elle doit répondre à son carnet de commandes. Et de là, nous prenons l'explication économique du recrutement.
1: Alors, pardon, c'est quoi la différence,
0: Toutefois,
1: pardon, c'est quoi la différence entre
0: oui.
1: besoin et carnet de commandes? C'est un besoin pour
0: Ah,
1: remplir
0: voilà.
1: le carnet de commandes.
0: Voilà. Alors là, vous nous ramenez au jargon des DRH.
1: OK.
0: Généralement, au début de l'année, alors vous-même dans votre organisation, vous avez un DRH qui récupère les besoins en poste au niveau des entités, ce que nous appelons les entités métiers ou supports, et chacun envoie ses besoins. Exemple, nous avons besoin de 3 journalistes, nous avons besoin d'un comptable, etc. Alors là, nous parlons de besoins. Toutefois, le dirigeant qui est en train quelque part de superviser cette démarche implicitement ou explicitement et qui la validera au dernier.

0: pour que je recrute. Exemple, j'ai un chiffre d'affaires d'un dirham. Donc, j'aurai besoin d'une ressource pour le réaliser. Toutefois, si j'ai un chiffre d'affaires ou un carnet de commandes de 10 milliards de dirhams, alors là, j'aurai besoin de tout un staff pour y répondre.
1: C'est logique, en fait.
0: Alors, exactement. Alors là, on a tendance à comprendre qu'on n'est plus dans ce simple exercice de allez-y, on part à la chasse pour recruter du nouveau sang. Non, l'exercice, il est complexe. Et ce qui me ramène, pour terminer mon analyse, à la deuxième explication, qui est l'explication RH ou l'explication technique. Alors, lorsque j'ai évoqué l'explication économique, qui est le carnet de commandes, ou le pourquoi, maintenant le RH, qui est une fonction parmi d'autres de l'entreprise, mais une fonction axiale, la texte, il va traiter le comment. Alors, ce comment, il reprendra l'autorisation de ce recrutement, le fameux besoin, plus la validation du top manager. Et de la même logique, madame, nous allons faire le recrutement. Et de la même logique, nous allons évoquer par la suite, et peut-être on aura l'occasion de le voir, une réorganisation, pourquoi
1: Alors, pourquoi vous insistez sur cette démarche? Est-ce que ça veut dire que ce n'est pas
0: pas.
1: ce qui est mis en place en réalité?
0: Oui.
1: Voilà, pourquoi vous avez tellement insisté et être vraiment dans une approche pédagogique de la démarche scientifique?
0: Une de mes casquettes qui est la casquette d'un professeur universitaire vacataire, donc le docteur, d'ailleurs vous l'avez dit.
1: Oui.
0: Si je vous réponds d'une manière scientifique, la réponse est oui. Parce que la manière dont les entreprises, la majorité des entreprises que d'ailleurs j'ai observées, hein, je suis quelqu'un qui est

0: ensemble des fonctions du management de capital humain, telles que les livres le disent, telles que les standards internationaux le disent, telles que les règles de l'art le disent. Donc, oui, votre intuition est
1: Et correct.
0: pertinente, est correcte, et je ne peux attester que vous êtes une journaliste intelligente qui sait lire entre les lignes. C'est absolument ce que je veux dire.
1: Vous savez, en fait, j'ai l'impression qu'il va falloir qu'on fasse épisode 1, épisode 2, épisode 3, parce qu'on a pratiquement consommé tout l'épisode, mais on n'a pas encore donné finalement toute l'ossature. Mais on est en train de, avec vous, de corriger les mauvaises pratiques. J'ai presque envie d'intituler l'épisode autrement. Ces mauvaises pratiques qui viennent ruiner votre plan RH.
0: Ben, vous avez raison. Et d'ailleurs, comme scientifique toujours, ce n'est pas de l'exceptionnel de reformuler sa question centrale ou de reformuler le thème de sa thèse ou de son sujet.
1: Tout à
0: Oui,
1: fait.
0: vous avez raison. On peut bien le nommer comme ça.
1: Donc, ça veut dire que quand on parle de stratégie, d'opérationnel et de contexte, qui est supposé analyser le contexte, qui est supposé venir avec la stratégie et qui est supposé allier stratégie et opérationnel?
0: Encore une question pertinente et encore une compréhension très réelle du terrain. Qui est censé venir avec la stratégie? Ben, ça dépend de la forme de l'entreprise. Si nous parlons d'une entreprise patriarcale, ben, la réponse est dans le mot. Ça viendra du dirigeant, du top, je ne dirais pas du top manager, mais je dirais du directeur, hein, du directeur général. Si nous parlons d'une SA, ben ici, la tendance, la sphère, elle est plus grande. Nous parlons d'un président, nous parlons d'un conseil d'administration, nous parlons de directeur, nous parlons de comité, mais c'est généralement, et on espère qu'il y en a toujours, et d'ailleurs, il y en a, ça va émaner, on parle de la stratégie RH, bien sûr, ça va émaner du DRH, ça va émaner du DRH, mais qui est censé être un DRH stratégique. Et encore là, une autre notion. Les DRH, c'est une typologie. Il y a un DRH stratégique, c'est-à-dire quelqu'un qui peut tenir tête à son directeur général, quelqu'un qui connaît le métier. C'est-à-dire, si, toujours dans le domaine du journalisme, comme ça, je serai galant avec vous, si nous parlons du journalisme, c'est un DRH qui doit comprendre le journalisme pour qu'il puisse le modéliser en termes de stratégie RH. Il n'est pas forcément journaliste, mais c'est quelqu'un qui comprend le métier. Si nous parlons d'un autre métier, par exemple, que sais-je moi, la production des voitures ou autre, il doit comprendre du petit boulon jusqu'à l'exportation de l'entreprise. Donc, c'est lui qui vient avec la stratégie, en l'alignant avec la vision de l'entreprise. Et là, on voit qu'il y a un binômage entre ce grand monsieur qui est le DRH stratégique et l'ensemble de ses comités jusqu'à arriver au président. Opérationnellement parlant, alors toujours le DRH, puisqu'il est au four et au moulin. Alors lorsqu'il avait tout à l'heure la tête en haut, ou dressé vers le haut, ou orienté vers le haut, maintenant il va se retrousser les manches et descendre au terrain pour qu'il puisse déployer cette stratégie, qu'il puisse recruter correctement, former correctement. Alors par correctement, je dirais égal alignement de cette fonction avec les tendances de l'entreprise avec son objet social pour ne pas rentrer dans le détail. Et bien évidemment, comme toute démarche bien faite, il va falloir mesurer tout ça. Et la mesure, elle ne peut être faite dans la logique du juge est parti. C'est pourquoi nous voyons que les grandes entreprises, des entreprises qui ont le budget, qui font des missions d'audit, RH d'ailleurs, des missions de baromètre pour voir l'impact de cette stratégie, etc.
1: Justement, aujourd'hui, quelle place la préparation, l'anticipation du plan RH annuel prend-il dans la vision stratégique de l'entreprise en tant que telle?
0: Alors là encore, nuance. Si nous sommes en face d'une GE, nuance bien avertie, parce que il m'est de mon devoir de faire aussi circuler que toutes les GE ne sont pas des prouesses du management RH. Mais je parle des GE, des grandes entreprises qui sont averties. Averti.

0: sur cette question. Ils comprennent que c'est sur l'humain où tout ça tourne. Ben, elle occupe une place prépondérante. Et pour répondre mes mots et vos mots aussi, c'est de là où tout commence. C'est de là où tout commence. Donc, on ne pourrait imaginer un ensemble de documents sans qu'il n'y ait au premier étage, ou le dernier, peu importe, la stratégie RH. Donc, c'est le cœur du fonctionnement de l'entreprise. Laissez-moi vous poser une question, mais comme dirait l'arabe, Souhel Stinkeri. Trouvez-vous, madame, que c'est faisable de faire tourner une entreprise sans ces hommes? Trouvez-vous encore une fois logique de penser les grandes entreprises d'industrialisation, d'internalisation, de digitalisation, et j'en passe, sans penser au moteur, à cette pièce névralgique qui fait tourner tout cela? Eh bien, si la réponse est oui, alors ma réponse serait qu'il n'y a aucune importance de mettre une stratégie RH. Mais généralement, la réponse doit être oui. Donc, nous sommes obligés de placer les ressources humaines au cœur de l'entreprise. Et pour que je puisse avoir toujours dit que l'ilmiya, comme on dit en arabe encore une fois, on ne peut faire cela que par le biais des IT ou par le biais d'un grand DSI qui, à mon sens aujourd'hui, se place au trône des fonctions transverses au niveau de l'entreprise.
1: Ça, c'est toute une thématique à creuser, justement. Parce que la
0: Oui.
1: question qui me vient en tête directement, et si vous pouvez répondre rapidement, c'est pourquoi justement? J'ai eu à discuter avec des professionnels qui, pour eux, aujourd'hui, le DSI n'est pas celui qui porte la stratégie de développement numérique, IA, mais c'est la patronne, le patron, qui finalement vient avec la stratégie, et le DSI est en quelque sorte un accompagnateur, une fonction support, mais non pas la,
0: Nous
1: ne
0: sommes
1: vient pas avec la vision stratégique.
0: dans un cercle vicieux. Ce que j'ai dit pour le DRH, il est valable pour le DSI. Et je sais de quoi je parle, puisque parmi nos prestations, c'est la digitalisation des fonctions support, principalement les RH. Alors, je vous explique. Si vous avez un DSI, encore une fois, et désolé de me répéter, qui est stratégique, parce que j'entends bien ces voix-là, ils ont raison. Si je suis en face d'un DG ou d'un patron qui comprend comment digitaliser son business, eh ben le DSI, il sera marginal. Mais généralement, ce n'est pas le cas. Généralement, c'est l'inverse. Alors que le point faible du DSI ou même du DRH, c'est la compréhension du business, c'est-à-dire la compréhension de où vient l'argent et où part l'argent, bien sûr, l'argent de l'entreprise. Alors, si nous sommes en face d'une entreprise avertie, le DSI, il est au cœur, à la même place que le DRH. Parce que le premier, il gère les hommes, le deuxième, il gère les systèmes et il gère surtout la data.
1: Donc, préparer son plan RH commence par comprendre le contexte de l'entreprise et la direction qu'elle souhaite prendre. Il faut ensuite traduire cette stratégie en besoins concrets. Quelles compétences développer, quel recrutement prévoir et quelle organisation mettre en place. C'est cette cohérence qui donne du sens aux décisions RH et ceux de la direction générale. 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
5: Au Maroc, l'après-midi, le ciel sera ensoleillé sur le littoral et les zones proches entre Tizenit et Boujdour, puis nuageux à partiellement nuageux ailleurs. Pour les températures, comptez 16 degrés à Chefchaouen, la minimale. Il fera 24 à Rabat, la capitale, ainsi qu'à Er Rachidia avec des nuages et quelques orages. Une météo similaire est attendue à Tanger et à Casablanca où il fera respectivement 27 et 26 degrés. 26 également attendu à Marrakech, toujours sous les nuages. Des averses sont prévues à Oujda avec là aussi 26 degrés. Il y aura de la pluie aussi à Taza avec 23 degrés. Le soleil en revanche brillera dans le ciel de Darla où le thermomètre affichera 27 degrés. Comptez 22 à Tingir et Ouarzazad, 24 à Beni Mellal, El Jadida et Essaouira. Enfin, la maximale, c'est pour Smara avec 29 degrés sous les nuages.
4: Midi 30, bienvenue sur Média. Si vous nous rejoignez, c'est l'heure de votre journal. Et au Maroc aujourd'hui, c'est la rentrée parlementaire. La session d'automne s'ouvre cet après-midi avec un discours du roi Mohamed VI. On se rendra en début de journal tout de suite dans la capitale sur place où notre correspondante y est. Et cette rentrée politique, elle se fait sans gouvernement. La nouvelle chef de l'exécutif n'a pas encore formé de coalition. L'un des principaux objectifs qui se... L'autonomie est et restera désormais la base des discussions autour du Sahara. Près d'un an après la résolution 2797, le rapport du secrétaire général de l'ONU acte cela. Un point plus qu'important pour le Maroc et qui permet notamment de consacrer son plan d'autonomie avec lequel il y a de plus en plus de soutien. Les frappes continuent et se font de plus en plus intenses en Arabie Saoudite. Les attaques houthies ont fait 3 morts hier. Riyad exclut désormais une trêve avec les rebelles. Pourtant, c'est ce vers quoi la formation soutenue par l'Iran voudrait pousser les Saoudiens. Et puis enfin, Navi Pillay, c'est-elle la nouvelle prix Nobel de la paix, édition 2026. Cette Sud-Africaine a notamment présidé la commission d'enquête indépendante de l'ONU qui a accusé Israël de commettre un génocide dans la bande de Gaza. Ils font donc leur rentrée aujourd'hui. Les hommes et les femmes politiques du Maroc ont rendez-vous pour l'ouverture de la session parlementaire d'automne. Elle sera présidée par le roi Mohamed VI qui doit livrer un discours à partir de 15h45. On prend donc tout de suite la direction de la capitale où on retrouve notre envoyée spéciale Marianne Garnier. Bonjour.
6: Bonjour Hugo, bonjour à toutes et à tous.
4: Alors Marianne, l'heure est au dernier préparatif.
6: Tout à fait Hugo, je me trouve actuellement juste en face de l'entrée principale du Parlement sur l'avenue Mohamed V. Les drapeaux ont été hissés tout au long de l'avenue. Les agents de propreté s'activent pour faire place nette. Le tapis rouge a aussi été déployé sur la route et sur les escaliers qui mènent à l'entrée du bâtiment. Des dizaines d'agents de sécurité sont également déployés un peu partout. Enfin Hugo, eh bien, du côté de la technique, les équipes sont prêtes. Caméras et microphones en place afin de retransmettre l'arrivée du souverain dans de bonnes conditions.
4: Mais tout cela, il faut dire Marianne que c'est un jour important.
6: Absolument Hugo, c'est l'ouverture de la toute première session de la nouvelle législature issue des élections. C'est un moment institutionnel fort, le coup d'envoi officiel d'un nouveau cycle politique de 5 ans pour le pays. Le roi Mohamed VI va prononcer un discours inaugural, un discours qui servira de feuille de route pour les 5 prochaines années de cette nouvelle législature en termes de grandes orientations et de priorités stratégiques. Par la suite, les parlementaires prendront la parole, des discours qui devraient porter Hugo sur les engagements à tenir en termes notamment de responsabilité et de concrétisation des promesses faites durant cette campagne.
4: Et qu'en est-il du côté des rabattis et des passants, Marianne ?
6: Du côté des rabattis et des passants, ces derniers continuent, Hugo, de circuler le long de l'avenue, mais les regards sont rivés sur l'entrée du Parlement. Certains se sont même installés sur des bancs juste en face pour ne rien manquer. Si certains savent que c'est aujourd'hui la rentrée parlementaire, la plupart l'ignorent. Finalement, quand on interroge les personnes sur leurs attentes vis-à-vis de cette nouvelle législature, les revendications portent sur l'éducation et la santé. Les citoyennes et les citoyens demandent aussi à ce que la politique soit plus propre. Preuve, Hugo, que le défi principal des nouveaux représentants politiques portera bien sur la restauration de la confiance.
4: Merci beaucoup Marianne Garnier pour ces précisions. On rappelle que vous êtes notre envoyée spéciale depuis Rabat aujourd'hui pour suivre donc cette rentrée politique. Et on l'entendait justement, l'objectif et le défi, ce sera de restaurer la confiance entre la politique et les politiques marocains et donc la population, puisque c'est une gouvernance plus transparente qui est attendue des nouveaux ministres qui seront nommés prochainement après la formation d'un gouvernement et donc d'une coalition. Le Parlement doit s'en porter garant car selon Youssef Bellal, professeur de sciences politiques à l'Université de Columbia à New York, l'ancien gouvernement a perdu sa légitimité et ce à cause des conflits d'intérêts. Écoutez-le.
7: La question qui a été soulevée est la question du conflit des intérêts. Et donc il y a une attente très forte de la société marocaine quant à la question du conflit des intérêts. Puisqu'on avait dans le précédent gouvernement un chef de gouvernement qui était aussi à la tête de la principale société de distribution de carburant dans le pays. Puis, pas uniquement cela, il y avait beaucoup aussi de débats autour de ministres qui profitaient de leur position pour mettre en place des projets personnels, d'investissement. Donc tout ça, ce sont des conflits d'intérêts très sérieux qui ont largement contribué justement à la désaffection et au rejet d'une bonne partie de la société marocaine des dernières élections. Donc il faudra là un engagement très fort, tant sur le plan législatif, tant sur le plan de la déclaration des biens, des conflits d'intérêts éventuels, et du rôle, là, du Parlement et de l'opposition, dans son rôle de contrôle de ces conflits d'intérêts. Et ça, c'est un élément essentiel si l'on veut redonner du crédit à l'action politique.
4: Youssef Bellal, professeur de sciences politiques à l'Université de Columbia à New York, il était l'invité de Matin Info et répondait aux questions de Martin Gibert. Cette interview, vous pouvez la retrouver en intégralité sur Median.com. Et le scrutin législatif, pour rappel, c'est dans le monde rural qu'il a le plus mobilisé en septembre dernier. La forte participation des provinces du Sud lors de ces élections a été mise en lumière devant l'ONU hier. Le juriste et avocat britannique Andrew Rosemary

0: a souligné que les régions du Sahara marocain ont enregistré les taux de participation les plus élevés lors de ces dernières élections législatives, relevant notamment que la région de l'Aïn Sakhia El Amara a affiché un taux de participation avoisinant les 80%. Et puis toujours devant l'ONU, après les acquis diplomatiques enregistrés lors de la 81e session de l'Assemblée générale des Nations Unies, le soutien au plan marocain d'autonomie ne faiblit pas. Hier, plusieurs pays, dont le Sénégal, le Guatemala, le Panama et les membres du Conseil de coopération du Golfe, ont réaffirmé devant la 4e commission de cette Assemblée générale leur appui au plan d'autonomie présenté par le Maroc en 2007 et qualifié donc de base sérieuse, crédible et réaliste. De nouvelles prises de position exprimées qui viennent asseoir l'initiative marocaine dans les discussions internationales sur le Sahara, des soutiens importants pour Rabat, comme nous l'explique Jean-François Poli, avocat et directeur de l'Institut méditerranéen de droit et de géopolitique.
1: C'est important parce que ça démontre qu'il y a de plus en plus un consensus en faveur de la proposition marocaine du règlement du différend sur la base d'une autonomie sous souveraineté marocaine. Il y a de plus en plus de pays qui apportent de façon expresse leur soutien au plan d'autonomie développé et proposé par le Maroc. Et chaque jour, on voit un nouvel État venir appuyer cette proposition.

0: position en la considérant comme étant la plus pertinente pour sortir de la difficulté et pour régler le différend. Donc ça veut dire que la proposition marocaine reçoit de plus en plus de soutien parmi les membres de la communauté internationale qui le manifestent dans le cadre de l'Organisation des Nations Unies.
1: Vous entendiez donc Jean-François Poli qui répondait aux questions de Mélanie Pinto. Et puis on continue de parler d'ONU puisque des pétitionnaires dénoncent l'enrôlement des enfants par le Polisario. Ils pointent également du doigt le manque de perspective dans les camps de Tindouf. Devant les Nations Unies hier, l'organisation Oasis Ministries a rappelé que la question du recrutement et de la militarisation des enfants dans les camps de Tindouf a été soulevée à plusieurs reprises au sein des instances onusiennes et par des ONG internationales. Enfin, toujours un mot à propos du Maroc avec cette alerte orange. Averse orageuse et possible grêle aujourd'hui à Er Rachidia, Midelt ou encore Taourirt. Demain seront concernés Chichawa, Ouarzazat et Marrakech, entre autres, selon le dernier bulletin de la Direction Générale de la Météorologie. Et puis on conclut au Maghreb avec cette information. Le Premier ministre mauritanien a présenté sa démission ce matin. Donc le Premier ministre mauritanien Mortar Oul Ndiaye s'est rendu devant le président Mohamed Oul Cheikh El Razouani qui a donc accueilli cette lettre pour présenter sa démission. On suivra évidemment ce dossier tout au long de la journée avec notamment notre envoyé spécial sur place. À mon autre de notre continent, l'Érythrée accuse l'Éthiopie de mener une guerre d'agression. Le ministre de l'Information du pays explique que cela dure depuis 3 ans. De son côté, Addis Abeba dénonce l'envoi des troupes érythréennes dans le nord de l'Éthiopie. Il s'agit d'une agression flagrante qui contraint le pays à la légitime défense. Se défend donc l'Éthiopie dans une lettre adressée au Conseil de sécurité de l'ONU. Peut-être signe d'un apaisement. En revanche, les vols à destination de la capitale du Tigré vont reprendre à partir du 11 octobre prochain. Une annonce d'Éthiopie. Airlines. 3 Saoudiens tués dans les frappes houthis d'hier, nouveau bilan donc, parmi lequel figure un pilote de ces attaques contre l'aéroport de Riyad. Les affrontements entre rebelles yéménites et saoudiens s'intensifient de plus en plus. Les houthis ciblent principalement des infrastructures civiles et pétrolières avec de nouveaux bombardements sur les sites d'Aramco. De son côté, l'Arabie Saoudite assure aujourd'hui exclure une trêve dans l'immédiat. Ce cessez-le-feu n'aura pas lieu tant que les forces gouvernementales yéménites n'auront pas récupéré les territoires détenus par les rebelles. Sous couvert d'anonymat, une source explique que Riyad ne cédera pas au chantage militaire. Pourtant, c'est bien via ce moyen que les Houthis entendent faire plier les Saoudiens, selon Franck Mermier, chercheur au CNRS et spécialiste du Yémen.
2: Leur objectif, pour l'instant, c'est évidemment de tendre les territoires qu'ils contrôlent à l'intérieur du Yémen et aussi de pousser l'Arabie Saoudite à faire un cessez-le-feu, donc en menaçant toutes ces infrastructures, qu'elles soient portuaires, aéroportuaires ou infrastructures économiques. Et donc, il y a là une escalade très très forte de la part des rebelles houthis. Cette escalade militaire, elle ne va pas s'arrêter là, puisque la seule carte en main, finalement, des rebelles houthis, c'est de faire pression sur l'Arabie Saoudite pour qu'elle arrête d'une certaine façon la menace qu'elle peut constituer pour leur pouvoir à l'intérieur du Yémen et qu'elle s'assoie à la table des négociations. Donc il y a un aspect yéménite local, c'est-à-dire interne, du fait que les rebelles houthis veulent être considérés comme, veulent être reconnus internationalement, considérés comme une puissance légitime à l'intérieur du Yémen. Et puis évidemment une carte régionale dans le sens où les alliés des houthis sont évidemment l'Iran qui continue à l'aider, à le renforcer militairement.
1: Le chercheur au CNRS et spécialiste du Yémen, Franck Mermier, qui répondait aux questions de Paul-Lionel Kivigère. Et face aux attaques incessantes, le Pakistan déploie des forces armées d'un nombre substantiel, selon les mots du ministère des Affaires étrangères. Islamabad explique que ses troupes ne franchiront pas les frontières de l'Arabie Saoudite pour mener une attaque contre les Houthis, bien qu'elles soient engagées dans la défense du territoire. Benjamin Netanyahou aurait falsifié les registres sur le 7 octobre. C'est la lourde accusation d'Avi Gil, général ancien secrétaire militaire du Premier ministre israélien. Selon lui, le matin de l'attaque du Hamas, Benjamin Netanyahou aurait privilégié la survie de son gouvernement à celle des otages retenus, en évitant donc de conclure des accords pour leur libération. Le général explique parler de mensonges, de demi-vérités, de choses qui ne reflètent pas ce dont il a été le témoin. Au fil des années, un fossé s'est creusé ici entre les faits, la vérité entre ce qui s'est passé, ce qui a été dit et ce qui est présenté au public, assure Avi Gil. Elle a participé à dénoncer et surtout qualifier les actes d'Israël dans la bande de Gaza. Navi Palay est la juriste qui a présidé la commission indépendante de l'ONU qui a accusé Tel Aviv de commettre

0: un génocide dans l'enclave palestinienne. Et aujourd'hui, cette Sud-Africaine voit son travail récompensé d'un prix Nobel de la paix. Éline Roussel nous dresse le portrait de cette juriste d'Afrique du Sud.
1: Du Rwanda à Gaza, c'est ainsi que l'on évoque les combats menés par Navi Pillay. En vérité, le combat commence bien plus tôt. Déjà en Afrique du Sud, jeune avocate, Navi lutte contre la ségrégation, l'exclusion et pour les droits humains. Après la Haute Cour pénale d'Afrique du Sud, Navi devient présidente et juge au Tribunal pénal international pour le Rwanda entre 1995 et 2003. Dans l'affaire Akayesu et d'autres affaires où le TPI hier a statué que le viol et les violences sexuelles constituent un génocide, nous nous sommes appuyés exclusivement sur l'ensemble des preuves qui nous ont été fournies par les victimes. Et son travail permet de poser un mot, génocide. Génocide, ce mot qu'elle emploiera à nouveau lorsqu'elle présidera la commission d'enquête indépendante des Nations Unies pour Gaza. Le ciblage généralisé et systématique des enfants fait partie d'une stratégie visant à détruire la continuité biologique et l'existence future du groupe palestinien à Gaza. Navi Pillay, avocate et fervente défenseuse des droits humains, devient donc la 19e femme à obtenir le prestigieux prix Nobel de la paix.
0: Et après la remise de ce prix, les réactions ont été nombreuses. Le président d'Afrique du Sud salue un hommage profond au courage, à l'intégrité et à l'engagement de toute une vie en faveur de la justice. La présidente de la Cour pénale internationale assure, elle, que cela a une signification particulière à une époque où l'ordre juridique international et l'état de droit sont confrontés à des défis considérables. Israël, évidemment, estime que cette distinction légitime la haine anti-Israël et que l'ancien chef de propagande nazi, Joseph Goebbels, devait applaudir depuis l'enfer. Un autre prix sera lui décerné en France, celui de Bayeux, qui récompense les journalistes correspondants de guerre. Depuis lundi, la semaine leur est consacrée lors de cette 33e édition qui se tient encore jusqu'à dimanche. Hier, une minute de silence a été observée devant la nouvelle stèle qui porte les 56 noms des reporters morts en exerçant leur métier durant l'année écoulée. Une commémoration en présence de grandes figures du journalisme, Noah Perret.
2: Tout comme chaque voix a un écho, le silence international aussi a son écho.
3: Devant la stèle tout juste dévoilée, le journaliste indépendant basé au Liban, Arthur Saradin, déplore le prix qu'ont dû payer ses reporters pour exercer leur métier. Il lit ici une lettre écrite par Anas, le frère du journaliste palestinien Mohamed El Radi, tué l'année dernière à Gaza.
2: Justice n'a jamais été rendue pour ces crimes. Et notre silence permet aux auteurs de continuer d'intensifier leur violence.
3: À l'écoute derrière lui, Aïda Belloulid, elle a perdu il y a un an son mari, l'immense photo-reporter français Anthony Lalican, tué par l'armée russe en Ukraine.
4: Aujourd'hui en Ukraine, ces mêmes crimes se poursuivent, la même impunité perdure. Ces criminels de guerre devront être jugés, la Russie et ceux qui servent ses intérêts paieront pour leurs crimes. Merci.
3: L'occasion aussi cette année de rendre un hommage à la journaliste russe Anna Politkovskaya, tuée il y a tout juste 20 ans. Son fils de passage à Bayeux a également pu s'exprimer. Cet événement unique au monde se tient alors qu'un vent mauvais souffle sur le journalisme et la liberté de la presse. Les mots de la fin qui appartiennent à Thibaut Brutin, directeur général de Reporters sans frontières.
0: Noah Perret pour les explications. Et puis enfin un mot de France toujours où l'ONU s'inquiète face aux violences lors des mobilisations lycéennes. Le Haut Commissariat aux droits de l'homme des Nations Unies appelle à veiller à ce que ces mobilisations restent pacifiques et qu'il n'y ait pas de recours disproportionné à la force de la part des autorités. Le droit de réunion doit être respecté, assure Chabia Mantou. Dans l'Hexagone, après de nouvelles manifestations hier, un autre appel à mobilisation a été lancé pour un cinquième acte. Ce sera le 13 octobre prochain, c'est-à-dire mardi de la semaine prochaine. Et puis on conclut avec du sport et du football. La troisième journée de Botola Pro Inouï bat son plein. La SFAR a signé sa première victoire cette saison. Le Hassania confirme son excellent départ. Et puis le choc entre le MAS et le Raja n'a pas connu de vainqueur. Hakim Tamim revient sur ces rencontres.
5: Le MAS a tout tenté, a tout fait pour l'emporter, surtout en première période. Le champion sortant a dominé, pris l'initiative et s'est créé des occasions, mais le gardien Rajaoui s'est interposé malgré l'infériorité numérique, expulsion du milieu de terrain Chraibi en première mi-temps. Le Raja a tenu bon et son entraîneur espagnol Paco Gemes s'est dit satisfait.
6: Le partido ha estado muy, muy marcado por la expulsión.
7: Très content du point qu'on a obtenu ce soir, au vu des conditions du match. On a fourni beaucoup d'efforts, il a fallu défendre beaucoup et difficilement face à une très bonne équipe de Fès.
6: Pero jugando con lo menos ante un equipo tan bueno como
7: Au vu des conditions et de ce qui s'est passé au niveau de l'arbitrage,

0: le coach est très content de récupérer un point et il est très content des efforts qu'ont fournis les garçons au cours du match.
1: Et dada la circunstancia, estoy contento con el trabajo que ha hecho el equipo.
2: L'entraîneur satisfait, mais les supporters des Verts sont très déçus et très critiques à l'égard de leur équipe. L'ASFAR a effectué ses débuts 1-0 face au Wydad Tmara. Large succès du Hassania d'Agadir face à Zmamra, la lanterne rouge, 5-2. Enfin, pas de vainqueur dans le match entre Touarga et la Renaissance de Berkane, 0-0 ce vendredi. Moghreb de Tétouan, FUS.
3: Du football et Hakim Tamim, donc pour conclure ce journal, merci de l'avoir suivi. Restez avec nous, le grand journal continue.
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3: Et au programme Ensemble, la saison culturelle 2026-2027 est lancée pour l'Institut français du Maroc. Cette année, l'innovation est au cœur de l'édition baptisée Gilium, ce qui vient. La directrice de l'Institut nous parlera de ce qui arrive à partir de 13h05. La culture également au rendez-vous dans l'accent. Aujourd'hui, Antoine Casalta vous fera découvrir « Mendiant et orgueilleux », une œuvre d'Albert Kosri, philosophe égyptien selon qui le rien est la véritable richesse. Et puis l'intelligence artificielle au centre de l'actualité mondiale et surtout aux États-Unis. Washington lance une nouvelle agence dédiée. Le Pentagone fait revenir Elon Musk pour son développement. Des sujets que vous retrouverez dans votre magazine de la politique américaine. Vous avez le programme dans les grandes lignes. Tout de suite, on démarre avec la revue de presse internationale et maghrébine. Et elle vous est, comme toujours, présentée par Tariq Labi.
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7: Bonjour, bonjour à tous. Dans la presse internationale, des lycéens français aux jeunes belges, la colère fait tache d'huile. Les autorités, comme les médias, peinent à comprendre ce mouvement aux revendications floues né sur la toile. Comme les gilets jaunes avant eux, ces gilets jeunes sont d'abord regardés avec condescendance et mépris, affirme la presse belge. Des jeunes souvent présentés comme manipulés par les réseaux sociaux, l'extrême gauche ou encore les casseurs. Mais ces analyses, reprises par le Courrier international, invitent à dépasser cette lecture. Derrière les violences existe aussi un véritable malaise social, note la Libre Belgique ou encore Le Soir, qui observe une colère

0: qui ne porte plus seulement sur l'école, mais sur les perspectives offertes à toute une génération. Le phénomène est d'autant plus intéressant que les lycéens belges refusent d'être réduits à de simples imitateurs de leurs voisins français. Direction le Maghreb, dans H24, le Maroc et Harmattan AI ont signé, dans le cadre de Marrakech Air Show 2026, un accord stratégique autour du drone de frappe à longue portée Erifi, capable d'opérer sans aucun contrôle humain. Selon son constructeur, Erifi est conçu pour mener des missions de frappe en profondeur à des distances pouvant atteindre 2000 km. Le 360 insiste sur le caractère souverain du programme et sur la coopération entre Harmattan AI et les forces armées royales. Le drone Erifi doit être développé au Maroc avec des compétences marocaines. Média 24 va plus loin et parle d'un changement d'échelle pour le royaume entre haute technologie, industrie aéronautique et souveraineté de défense. Pour la presse marocaine, l'enjeu dépasse donc l'acquisition d'un nouveau système militaire. Il s'agit de faire émerger une véritable base industrielle et technologique de défense marocaine. En Algérie, gendarmerie, le général-major Ali Sidane succède au général-major Si Ahmed Bourmana. Titre le matin d'Algérie, un changement rapide qui interpelle, commente le site. En quelques jours, Sidane quitte la première région pour prendre la direction de la gendarmerie, tandis que le général-major Nourdine Maach a récemment pris la tête de la DCSA, les renseignements militaires. Le matin d'Algérie invite à dépasser la lecture purement sécuritaire et parle d'une véritable vague de changement à la tête des institutions de l'armée. La question qui se pose alors est celle de la logique de cette succession de nominations, simple renouvellement des cadres ou volonté de redessiner les équilibres au sein de l'appareil sécuritaire. Et puis toute autre chose, dans Tunisie Webdo, projet de loi de finances 2027, les professionnels du solaire réclament zéro droit de douane sur les équipements. Pour les professionnels, l'objectif est clair, réduire le prix des installations photovoltaïques et accélérer l'autoproduction d'électricité. Dans une autre analyse, la presse estime que les obstacles fiscaux continuent de freiner la transition énergétique, alors que les droits sur certains panneaux atteignent 30%. Enfin, derrière cette revendication fiscale, commente le journal, se dessine surtout une contradiction de la politique énergétique tunisienne. Le pays veut développer le solaire tout en maintenant une fiscalité qui renchérit les équipements.
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4: Midi 51, merci d'être toujours avec nous sur Midi 1. C'est l'heure de parler chiffres à présent avec votre journal de l'économie qui vous est présenté par Omar Baldé.
5: Bonjour et bienvenue dans votre journal de l'économie. À la une, ce vendredi 9 octobre 2026, le Maroc qui renforce son industrie aéronautique avec 3 accords signés au Marrakech Air Show. APS Coating prévoit 18 millions d'euros d'investissement et 120 d'emplois. Matisse, plus de 16 millions de dollars et 750 emplois. Tandis que Mecapol investira 10 millions d'euros pour créer 80 postes. Le secteur de l'industrie aéronautique emploie actuellement plus de 25 000 personnes et affiche une croissance annuelle supérieure à 10%, a rappelé d'ailleurs hier le ministre marocain de l'Industrie et du Commerce, Riyad Mezour. Restons toujours au Marrakech Air Show pour signaler que Royal Air Maroc et Boeing ont

0: prévoit d'atteindre 73 appareils d'ici la fin 2026. L'ambition est de porter sa flotte à 200 avions à l'horizon 2037, notamment pour accompagner entre-temps son développement international et préparer surtout la Coupe du Monde 2030. L'Union européenne va soutenir 46 nouveaux projets. Ils visent à sécuriser les approvisionnements nécessaires à l'automobile, aux énergies renouvelables, au numérique et à la défense. Bruxelles a déjà mobilisé 2 milliards d'euros de financement public pour ces initiatives dans un contexte marqué par les restrictions chinoises à l'exportation et la volonté européenne de renforcer sa souveraineté industrielle. Tout ceci, bien évidemment, intervient dans un contexte de bras de fer avec Pékin. Le commerce mondial résiste mieux que prévu, et ce, malgré la guerre au Moyen-Orient. Selon les dernières projections de l'Organisation mondiale du commerce, la croissance du commerce mondial devrait s'approcher des 4% en cette année 2026, soit presque le double de ce que prévoyait l'OMC quelques mois plus tôt. Cette révision à la hausse s'explique notamment par l'accélération des échanges de produits liés à l'intelligence artificielle. Au premier semestre dernier, le commerce de semi-conducteurs, des serveurs et d'autres équipements nécessaires l'IA a bondi de 67% sur un an. Ces produits ont contribué de manière significative à la croissance des échanges internationaux, nous dit l'OMC. Voilà, c'est tout pour votre journal de l'économie de ce vendredi 9 octobre 2026. Bonne suite de programme sur Medium.
1: Après nous avoir fait bien réfléchir ou marmader avec un peu d'économie, il est temps de se relaxer un petit peu plus, mais de faire quand même travailler le cerveau avec de la culture aujourd'hui. Alors j'ai trois questions pour vous. Et si la véritable richesse consistait à ne rien posséder, à ne rien faire, voire même à refuser de travailler, de réussir, de devenir quelqu'un? Voilà donc la philosophie d'un écrivain égyptien qui fit de la paresse un art de vivre et de la dérision, surtout, une arme contre les puissants. Albert Kosri nous emmène dans les bas-fonds du Caire, à la rencontre de ceux qui n'ont rien et qui, pour cette raison peut-être, sont les plus libres des personnes. Aujourd'hui, dans L'Accent, Antoine Casalta nous fait découvrir Mendiant et Orgueilleux.
2: Aujourd'hui, on parle d'un roman dans lequel les pauvres sont riches de ne rien posséder, les mendiants sont des sages, les hommes respectables, des imbéciles.

0: Ouvrez vos livres, page 394.
1: Gohar était professeur de philosophie à l'université. Un homme instruit, respecté, promis à une existence confortable. Jusqu'au jour où il a compris l'absurdité de ce qu'il enseignait. Il a alors tout abandonné pour devenir mendiant. Le voilà qui erre dans les ruelles du Caire, au milieu des prostituées, des trafiquants de hashish et des miséreux. Il ne possède rien, ne travaille plus et n'aspire qu'à une chose, qu'on le laisse tranquille. Mais cette existence paisible bascule lorsque Gohar commet un crime, un meurtre, qui déclenche une enquête policière et nous entraîne à la rencontre de toute une humanité de laissés pour compte. Mais ce crime n'est qu'un prétexte, car en réalité ce qui intéresse Albert Kosseri, ce n'est pas tellement de savoir qui est coupable, mais bien de déterminer qui est véritablement libre. Dans cette Égypte, populaire, grouillante, misérable et joyeuse, l'écrivain renverse toutes les valeurs, les riches sont prisonniers de leurs possessions, les puissants de leur pouvoir, les ambitieux de leurs ambitions, et les mendiants, eux, n'ont rien à perdre. C'est une philosophie radicale du détachement, une révolte contre le travail érigé en vertu, contre le sérieux des hommes importants, contre cette étrange conviction qu'il faudrait consacrer sa vie à la gagner. Et cette philosophie, Albert Kosseri ne s'est pas contenté de l'écrire. Lui qui est né au Caire en 1913, s'est installé à Paris après la guerre. Il a vécu pendant plus de 60 ans dans la même chambre d'hôtel de Saint-Germain-des-Prés, cultivant l'oisiveté comme d'autres cultivent leur carrière. Il a fait de la dérision une arme politique et de la paresse un art de vivre.
2: Et le moindre va-nu-pied vous dira des choses extraordinaires sur la vie, sur le monde, et qui... assis par terre, et vous entendez, chacun est philosophe, parce qu'il a le temps de réfléchir, de penser, de voir le monde passer. En Occident, on court derrière l'argent, on achète des choses, et puis on meurt, sans avoir vécu. Moi, je ne peux pas dire, je pense que j'ai vécu ma vie, minute par minute.
3: Et alors, vous avez écrit, vous écrivez depuis très longtemps, mais vous n'avez écrit en tout et pour tout que 7.
2: Mais c'est beaucoup, je trouve que c'est beaucoup. Vous savez, on n'a pas à dire en 30 bouquins une idée. Vous savez, vous dites toujours, un écrivain écrit toujours le même livre. Mais je ne suis pas pressé.
3: Mais vous écrivez pas tous les jours, bien sûr. Vous
2: ah écrivez... non, il n'y a que les imbéciles qui écrivent chaque jour. Parce qu'ils sont contents de ce qu'ils écrivent. Moi, je ne suis jamais content de ce que j'écris. Mais jamais.
1: Il y a quelque chose de subversif dans ce roman, publié en 55, une invitation à ne pas trop prendre au sérieux ce qui nous gouverne, ce qui possède et peut-être surtout ce qui travaille trop, une déclaration d'amour à une Égypte populaire, insolente, libertaire, car chez Albert Kosseri, la véritable pauvreté n'est peut-être pas de manquer d'argent, mais de manquer de temps. C'est Mendiants et orgueilleux d'Albert Kosseri, publié aux éditions Joël Losfeld.
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6: Et désormais sur Medi1, il est temps de refaire un tour de l'actualité. Et cet après-midi, elle vous est présentée par Mohamed El Roul. Marhaban Mohamed.
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0: جديد ماتيك الجديد فيه 3 مرات من مكونات تنظيف عكس المساحيق الأخرى لنظافة أفضل.
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2: Et après cette interlude d'actualité, on continue de parler culture sur Média avec votre invité de la mi-journée. Depuis la résidence de l'ambassadeur de France à Rabat, l'Institut français du Maroc a lancé ce mardi sa nouvelle saison culturelle 2026-2027. Le mot-clé cette année, c'est l'innovation. Un mot au cœur de cette édition qui est baptisée Gilium, ce qui vient, suite donc de Gilium ici et maintenant. C'était l'année dernière. Chloé Goupil, directrice de l'Institut, souhaite donc faire de Gilium la marque de fabrique de l'IFM. Paul-Lionel Kivigère était sur place et il a rencontré Chloé Goupil. On écoute son entretien.
3: Bonjour Chloé Goupil.
4: Bonjour, ravie d'être parmi vous.
3: Mais de même, merci de m'accorder cet entretien. Vous avez lancé la saison culturelle de l'Institut français pour cette année 2026-2027 avec un mot-clé, l'innovation. Cette saison va y être consacrée. Alors Chloé Goupil, comment l'innovation va donc se manifester dans votre programme culturel?
4: En effet, cette saison qui s'appelle Gilium, ce qui vient, nous invite à nous projeter vers l'avenir, mais avec un regard véritablement franco-marocain. Et nous avons choisi d'aborder l'innovation sous différents angles, sous un angle assez évident et attendu, celui de la science, de la recherche. Nous ferons notamment venir le prix Nobel d'économie, grand théoricien de l'innovation Philippe Aguillon, pour une tournée de débat d'idées au Maroc, mais aussi à travers d'autres manières d'explorer l'innovation technique. Je pense à l'innovation dans les effets spéciaux au cinéma. À la fin du mois, nous aurons la nuit de l'horreur.

0: Et nous présenterons deux films, Hôtel de la paix et Sanguine, qui nous permettent de présenter ce type d'innovation et également des formes d'innovation plus légères, plus frugales même, je dirais. Je pense au DJ Retro Cassetta qui présentera son nouvel album, Jdid Bilkedim, où il utilise des centaines, des milliers d'heures d'enregistrement de cassettes audio des années 80 à 2000 pour en faire du neuf avec du vieux.
1: Vous avez parlé de Gilium, ici et maintenant, c'était le thème de la saison culturelle l'année dernière. Cette année, c'est Gilium, ce qui vient.

0: Ce qui vient, c'est donc l'innovation. L'intelligence artificielle est sûrement en cela l'exemple le plus fort quand on parle d'innovation. Vous avez commencé à le dire à ce sujet, vous avez prévu de recevoir ni plus ni moins que le lauréat du prix Nobel d'économie pour parler d'intelligence artificielle. Concrètement, qu'est-ce que vous avez prévu d'aborder avec cet homme ?
1: Alors, Philippe Aguillon, c'est en effet le prix Nobel d'économie. C'est aussi à lui qu'avait été commandité en France un rapport sur l'intelligence artificielle et sur la manière dont cette technologie influence notre société, notre économie, l'environnement. Et donc, ce cycle qui est en fait un cycle de débats d'idées que l'on appelle de très haut niveau, que nous organisons dans différents lieux au Maroc, permettra non seulement à M. Aguillon de présenter sa pensée, mais aussi d'avoir des interactions sur

0: L'impact climatique, de ce que ça veut dire aussi pour nos démocraties, mais aussi pour explorer toutes les potentialités que présente cette technologie.
1: Quand on parle d'innovation, l'Institut français ne propose pas que, une approche scientifique. Je parle de là, des innovantes. Est-ce que vous pouvez nous présenter ce nouveau cycle de débats d'idées?
0: Alors, je suis très heureuse et nous sommes très fiers de ce cycle que nous lançons cette année, au cours duquel nous inviterons des femmes qui cherchent, qui entreprennent, qui inventent, qui véritablement transforment le monde, soit dans la recherche scientifique appliquée, mais aussi dans la recherche dans les sciences sociales, dans la culture, en matière environnementale. Et l'idée, c'est de montrer ce que tous ces talents font dans ce secteur. Et nous ferons ensuite en sorte de les faire venir non seulement au public adulte et étudiant, mais

0: réfléchit davantage lors de la visite d'État du président de la République en octobre 2024. Nous avons lancé des coopérations dans le domaine des musées, du cinéma, des archives. Mais au cours de l'année, nous souhaitons continuer bien sûr à enrichir ces projets, mais à en développer des nouveaux. Nous avons un regard particulier sur la mobilité artistique. Je ne sais pas si vous le savez, mais chaque année, ce sont 50 artistes français, marocains et africains qui résident à la Cité internationale des arts à Paris, à la maison Denise Masson à Marrakech et partout de Tétouan à Angoulême, qui voyagent et qui peuvent créer dans ces lieux. Nous pensons que ces résidences sont vraiment un réseau et un dispositif clé de la compréhension culturelle entre nos deux pays et nous souhaitons vraiment continuer à les accompagner.
1: On parle là de diplomatie culturelle aussi, ça rentre très clairement dans le cadre des missions, notamment de monsieur l'ambassadeur Philippe Laliot, qui était présent lors de la soirée d'inauguration de la saison 2026-2027 de l'Institut français. Une petite question technique, mais au quotidien, comment est-ce que l'Institut français travaille, coordonne, porte le programme que vous allez défendre cette année avec justement l'ambassade de France au Maroc?
0: Alors c'est très simple puisque au sein de l'ambassade, j'ai aussi la casquette de conseillère de coopération et d'action culturelle. Donc chaque semaine, j'ai des réunions avec l'ambassadeur, avec les autres équipes de l'ambassade. Et par ailleurs, je dirige l'Institut français du Maroc, ses 12 antennes et l'ensemble des équipes. Donc cela permet vraiment d'avoir un écho dans ce que nous faisons dans notre programmation. Et les grandes priorités bilatérales, on en a cité quelques-unes, la jeunesse, l'éducation, l'intelligence artificielle, et de pouvoir en parler dans différentes enceintes.
1: Et de manière très concrète au quotidien, par exemple, en l'occurrence là avec la fabrication de ce programme culturel, il y a eu consultation entre l'ambassade du Maroc et l'Institut français au Maroc ?
0: Plus que consultation, c'est un échange permanent. Nous étions ensemble avec l'ambassadeur samedi dernier pour réouvrir la maison Denise Masson, son musée. Il était avec nous à El Jadida pour, encore une fois, mettre en valeur le nouveau site. Je pense qu'il n'y a pas une journée, ou en tout cas une semaine, c'est certain, de l'ambassadeur sans qu'il soit amené à parler de culture, d'éducation, de transmission. Donc tout cela et toutes ces actions sont très fortement interconnectées et les convergences sont très fortes et nous échangeons au quotidien sur ces sujets.
1: Quand on parle de programmation culturelle, l'Institut français compte 12 antennes à travers différentes villes du Royaume, différentes villes, donc différentes identités, différentes approches culturelles. Comment est-ce que vous avez, en connaissance de cela, de ces réalités, conçu votre programme culturel ?
0: C'est important de le souligner. La saison culturelle, c'est vraiment ce qui se déploie dans l'ensemble du Royaume, avec des tournées, des spectacles, des expositions qui vont tourner dans ces 12 antennes. En plus de ce qu'on appelle la saison, Gilium, ce qui vient, il y a des programmes qui sont

0: pouvoir retrouver certaines propositions, que ce soit en danse, en photographie, en cirque même, de plus en plus. Et c'est aussi là que nous trouvons une certaine forme de fidélité, tout en essayant chaque année d'apporter un angle nouveau, un regard nouveau, et c'est l'objectif de cette saison.
1: Pour clôturer notre entretien, j'ai envie de vous laisser le mot de la fin pour cette programmation culturelle 2026-2027. Qu'est-ce que vous voulez transmettre aux auditeurs de Média Radio?
0: Ce que je voudrais dire aux auditeurs de Média Radio, c'est que quel que soit vos goûts, votre âge, ce que vous souhaitez voir, je pense qu'il y a quelque chose pour vous dans cette saison culturelle. N'hésitez pas à aller la consulter sur notre site internet. Cinéma, cirque, exposition, débat d'idées et beaucoup d'autres choses sont là pour vous et nous avons fait en sorte de vous proposer quelque chose vraiment de qualité et accessible.
1: Merci, Claude Goupil, d'avoir répondu à mes questions.
0: Je vous remercie.
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3: 13h14, merci d'être toujours avec nous sur Média après cette longue page culturelle. Il est temps de revenir un petit peu à l'actualité et notamment à de la politique. Et pour cela, on prend ce midi la route des États-Unis. Puisque l'actualité dans le pays est marquée ces derniers jours par des annonces sur le plan sécuritaire, l'encadrement de l'intelligence artificielle est au cœur d'une nouvelle agence lancée par Washington. Dans le même temps, Elon Musk, lui, fait son retour dans l'administration de Donald Trump. Voilà donc les sujets de ce magazine de la politique américaine avec notre éditorialiste Romuald de Sura qui répond aux questions de Martin Gibert.
4: La sécurité des États-Unis prend un nouveau tournant. Washington a lancé la semaine dernière la Super Intelligence Force, une nouvelle agence chargée d'encadrer l'intelligence artificielle. Sa création intervient alors que plusieurs patrons du secteur de l'IA alertent sur le développement très rapide de celle-ci. Dans un autre temps, Pete Hegseth, le ministre de la guerre, lui, s'intéresse à la guerre du futur et pour cela, il a fait appel à Elon Musk, le patron de SpaceX fait son retour au sein de l'administration Trump. Et tout cela intervient à quelques semaines des élections de mi-mandat. On fait le point dans ce magazine de la politique américaine avec Romuald Sura, notre éditorialiste. Bonjour Romuald Sura.
5: Bonjour.
4: Alors tout d'abord, est-ce que vous pouvez revenir avec nous sur l'utilité de cette Super Intelligence Force? Quel va être son but?
5: Écoutez, il s'agit plutôt de quelque chose de symbolique, voyons les choses telles qu'elles sont. Le président Trump a été très clair, hein. Il n'a envie d'imposer aucune régulation à l'intelligence artificielle. Il s'agit ici un petit peu de maquillage, comme l'on dit. L'objectif de cette agence, qui n'est pas véritablement une agence, hein, on ne sait pas encore si elle a vocation à perdurer au-delà du premier rapport qu'elle doit remettre au début de l'année prochaine. Bref, l'objectif est de remettre un rapport sur les dangers potentiels de l'intelligence artificielle. Cela a pour objectif de rassurer certains leaders républicains un petit peu apeurés par, on peut les comprendre, par les progrès de l'intelligence artificielle, mais l'objectif prioritaire du président est surtout de ne pas effrayer cette fois-ci les grands patrons de la tech qui, eux, sont, comme vous le savez, des libertariens et sont opposés à toute forme de régulation. L'autre objectif est non pas tant d'encadrer l'intelligence artificielle, plutôt que de donner un petit peu l'impression à la population américaine que l'on sait où l'on va, que l'on maîtrise.

0: 100, 500 000 à terme, selon Musk. C'est un nouveau marché qui s'ouvre, mais également des questions qui peuvent être effrayantes. Qui aura accès à ces nouvelles technologies? Évidemment, les classes privilégiées. Donc, nous pourrions assister des années 2030-2040 à l'émergence d'une nouvelle espèce plus sophistiquée, plus intelligente que le commun des mortels. Donc, on imagine tout ce que cela pourrait créer comme perturbation, que ce soit au niveau de démocratie, comme un pays comme les États-Unis, mais également ensuite au niveau géopolitique avec la compétition qui est déjà amorcée entre la Chine et les États-Unis. Et donc, bref, cette nouvelle task force, cette nouvelle agence n'a pas uniquement pour objectif de réfléchir aux dangers potentiels de l'intelligence artificielle, mais également aux effets du transhumanisme et entre autres de cette révolution cognitive.
1: Alors, ils seront quatre à diriger cette nouvelle agence, entre gros guillemets. Jake Layton, le chef du renseignement américain, sera à sa tête. Cependant, les autres membres n'ont pas forcément d'intérêt à réguler l'IA, comme Emil Michael, le sous-secrétaire à la guerre, qui s'occupe des innovations en termes d'armement pour l'armée et qui s'est toujours opposé à la réglementation des entreprises spécialisées dans l'IA. Il y a aussi Scott Cooper, un investisseur qui a participé à l'émergence de l'intelligence artificielle. Alors finalement, est-ce qu'il ne s'agit pas ici d'un nouveau conflit d'intérêts organisé par Donald Trump?
0: Pas véritablement d'un nouveau conflit d'intérêts. Ce que je vous disais tout à l'heure, c'est du décorum. Et on pourrait même se demander si cette agence n'a pas plutôt pour objectif de s'assurer qu'il n'y aura pas de régulation de l'intelligence artificielle. Alors, conflit d'intérêts, oui, vous avez raison, dans le sens que participent à cette agence, à la direction de cette agence, des personnes qui travaillent directement dans ce secteur. Donc, on peut imaginer, évidemment, que, un, elles pourront influencer les marchés, certains contrats, et puis surtout ne pas prendre des décisions qui pourraient aller à l'encontre de leurs souhaits. Dans tous les cas de figure, je le répète, il s'agit ici d'une opération symbolique, de décorum, et cette agence n'est pas l'instrument qui permettra de réguler l'intelligence artificielle au niveau des États-Unis, encore moins au niveau international. Seule une agence de l'ONU qui aurait été créée pour la tâche aurait pu véritablement produire quelque chose d'un petit peu productif, si je puis dire. Malheureusement, nous ne sommes plus dans une ère où le multilatéralisme fait loi, au contraire du temps où nous avons créé l'AIEA, cette fameuse agence qui a pour objectif de réguler justement l'atome, le nucléaire. Malheureusement, ce n'est pas ce genre de choses qui pourra voir le jour aujourd'hui. Donc ne rêvons pas, n'attendons aucune régulation de la part de cette agence. Une fois encore, on est ici dans du décor.
1: Alors, la semaine dernière, on a également vu le retour d'Elon Musk au service des États-Unis. Le patron de SpaceX a fait son entrée au Pentagone pour piloter ce qui est intitulé le projet Meridian, un projet qui doit préparer l'armée américaine aux guerres du futur. Pourtant, l'histoire entre Elon Musk et la Maison-Blanche était mal terminée. Ce retour et cette confiance, est-ce que c'est une surprise ou bien est-ce que c'était attendu?
0: Oui, c'était attendu. Il y a eu cette fameuse bromance en 2005, début 2005, lorsque Elon Musk s'est vu offert la tâche de fermer des agences, de couper dans les budgets de d'autres agences. Enfin bref, il était un peu un Millet avec lui aussi une tronçonneuse. D'ailleurs, le président argentin lui avait offert une tronçonneuse. Cela veut tout dire. La bromance s'était mal terminée, effectivement, entre les deux hommes. Ils s'étaient déjà reconciliés un peu plus tard. Elon Musk avait été aperçu de nouveau dans le bureau ovale. Donc, les liens entre Trump et le président américain n'ont jamais été véritablement distendus. Donc, pas de surprise à voir Musk revenir au premier plan. Par contre, la surprise est, alors là, oui, on peut parler de conflit d'intérêts et on ne se cache même plus. C'est-à-dire que une personne qui vend sa technologie au Pentagone va lui-même travailler pour le Pentagone et donc être dans la possibilité de passer des contrats avec lui-même, car on sait qu'il n'y a pas non plus beaucoup de sociétés qui peuvent rivaliser avec les sociétés d'Elon Musk. Donc là, oui, ça fait vraiment mauvais genre, on est en plein conflit.

0: s'embarquer dans un conflit style Irak ou Afghanistan. Donc non, ce genre de mesure a plutôt vocation, et je pense que cela peut fonctionner, à flatter l'opinion MAGA.
1: Merci beaucoup, Romuald Sioura. On le rappelle, vous êtes notre éditorialiste et le directeur de l'Observatoire politique et géostratégique des États-Unis de l'IRIS. Merci encore.
0: Merci à vous.
2: Et voilà, c'était donc le magazine de la politique américaine avec Martin Gibert et Romuald Sioura. À présent, on quitte le continent américain. Direction le monde arabe, c'est une nomination importante dans le monde de la culture. Une Libanaise vient de prendre la direction du Louvre à Abu Dhabi, aux Émirats. Du Louvre à Abu Dhabi, pardon, aux Émirats Arabes Unis. Souraya Noujaim, historienne de l'art et spécialiste des arts de l'islam, quitte donc le musée du Louvre à Paris pour retrouver une institution qu'elle connaît particulièrement bien. Elle avait déjà contribué à son développement et à la constitution de ses collections. C'est un retour stratégique, donc, à l'approche du 10e anniversaire du musée sur lequel se penche ce midi Pierre Boussel dans Lettres d'Orient.
3: C'est un retour aux sources pour...

0: l'humanité repose sur une idée somme toute assez simple, c'est de raconter l'histoire de l'humanité à travers ses grandes œuvres d'art sans les enfermer dans des frontières géographiques ou religieuses. Donc voilà, c'est là que Souraya Noujaim va opérer et rayonner durant les prochaines années sur ce musée du Louvre à Abu Dhabi.
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2: Dans un tout petit peu plus de 2 minutes, l'actualité revient avec la synthèse, mais juste avant ça, c'est la météo.
3: Au Maroc, l'après-midi, le ciel sera ensoleillé sur le littoral et les zones proches entre Tiznit et Bouchedour, puis nuageux à partiellement nuageux ailleurs. Pour les températures, comptez 16 degrés à Chefchaouen, la minimale. Il fera 24 à Rabat, la capitale, ainsi qu'à El Rachidi avec des nuages et quelques orages. Une météo similaire est attendue à Tanger et à Casablanca, où il fera respectivement 27 et 26 degrés. 26 également attendu à Marrakech, toujours sous les nuages. Des averses sont prévues à Oujda avec...

0: Dans le ciel de Darla où le thermomètre affichera 27 degrés. Comptez 22 à Tinguir et Ouarzazate, 24 à Benimelal, El Jadida et Essaouira. Enfin, la maximale, c'est pour Smara avec 29 degrés sous les nuages. Dans le reste de l'Afrique du Nord, Tunis sera sous les averses aujourd'hui avec 25 degrés. Comptez 23 à Alger sous le soleil. Il fera 31 avec des nuages du côté de Tripoli et 36 à Nouakchott, là aussi avec un ciel couvert. Pour l'Afrique de l'Ouest, il y aura beaucoup de pluie aujourd'hui, notamment à Abidjan avec 30 degrés. Tout comme à Lagos, il y aura des averses aussi à Conakry où il fera 28 degrés. Le ciel sera couvert également à Bamako et Ouagadougou avec 34 et 36 degrés. Dans le reste du monde, la journée sera marquée par des averses à Paris avec 16 degrés. De la pluie aussi à Londres et à Rome où il fera respectivement 18 et 22 degrés. Madrid sera sous le soleil avec 20 degrés, tout comme Istanbul avec 25 degrés. Du côté des Amériques, 21 degrés à New York avec du soleil, 14 à Montréal avec des orages et 31 à Rio de Janeiro sous les nuages. Et dans le monde arabe, comptez 28 à Beyrouth sous le soleil, tout comme Damas avec 31 degrés. Et enfin, il fera 38 degrés du côté de la Mecque.
1: C'était la météo présentée par Martin Gibert. Dans un instant, le retour de l'actualité qui vient donc marquer la fin de ce grand journal. Merci à vous de l'avoir suivi et merci aux équipes pour la réalisation. Tout de suite, les informations reviennent et elles vous sont présentées cet après-midi par Stéphanie Parot. Bonjour Stéphanie.
2: Bonjour Hugo, bonjour à toutes et tous.

0: De la maison royale, du protocole et de la chancellerie. Le souverain prononcera un discours à cette occasion devant les membres des chambres du Parlement. Il sera retransmis à la radio et à la télévision à partir de 15h45. Les parlementaires marocains vont donc faire leur rentrée dans une chambre des représentants renouvelée suite aux élections législatives du 23 septembre remportées par le PAM. Cette 12e législature s'ouvre pour l'instant sans que le gouvernement ne soit formé. Les consultations pour construire le prochain un exécutif continue d'être mené par Fatima Ezzara Al-Mansouri. Au Maroc, toujours une alerte météo publiée aujourd'hui par la Direction générale de la météorologie. Des averses orageuses, grêles et rafales de vent sont attendues aujourd'hui dans plusieurs régions du royaume. Les provinces concernées sont Errachidia, Figuig, Taourirt, mais aussi Marrakech, Essaouira et Tata. En Mauritanie, c'est un coup de théâtre. Le premier ministre mauritanien a présenté la démission de son gouvernement au président aujourd'hui. Une démission présentée lors d'une audience ce matin au palais présidentiel. Aucune explication n'est encore donnée, mais l'information a été relayée par l'agence mauritanienne d'information sur ses réseaux sociaux. Dans le reste de l'actualité, la navigation dans le détroit d'Ormuz reste difficile. Les gardiens, la Révolution, ont annoncé avoir frappé un pétrolier qui transitait par le point de passage. D'après Téhéran, un incendie massif s'est déclenché. De son côté, les opérations commerciales maritimes du Royaume-Uni ont signalé qu'un navire avait été touché par un projectile sans donner de responsable. En Europe, 20 000 foyers privés d'électricité en Ukraine. La cause, les bombardements russes dans la région de Dnipropetrovsk. Face à cette situation, les autorités municipales de Kiev ont annoncé le déploiement de points d'invisibilité dans les zones où l'approvisionnement est perturbé par les frappes de Moscou. Les points d'invisibilité sont des espaces qui permettent aux habitants de se réchauffer, de recharger leur téléphone et d'accéder à Internet et à l'eau potable notamment. Et un peu de football pour finir ce flash avec le retour de la Botola. Hier, 4 match était au programme. Aujourd'hui, il n'y en a qu'un seul. Tétouan contre le FUS de Rabat, une rencontre prévue à 20h. C'est la fin de ce flash. Belle journée à l'écoute de Média.
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1: Bonjour à toutes et tous, avec vous Stéphanie Parot. Le roi Mohamed VI présidera ce vendredi 9 octobre l'ouverture de la première session de la première année de législative de la 12e législature, annonce faite ce jeudi par le ministère de la Maison Royale, du Protocole et de la Chancellerie. Le souverain prononcera un discours à cette occasion devant les membres des chambres du Parlement. Il sera retransmis à la radio et à la télévision à partir de 15h45. Les parlementaires marocains vont donc faire leur entrée dans une chambre des représentants renouvelée suite aux élections législatives du 23 septembre remportées par le PAM. Cette 12e législature s'ouvre pour l'instant sans que le gouvernement ne soit formé. Les consultations pour construire le prochain exécutif continuent d'être menées par Fatima Ezzara Al-Mansouri. Au Maroc, toujours une alerte météo publiée aujourd'hui par la Direction Générale de la Météorologie. Des averses orageuses, grêles et rafales de vent sont attendues dans plusieurs régions du royaume. Les provinces concernées sont Errachidia, Figuig et Taourirt, mais aussi Marrakech et Essaouira et Tata. 26 femmes et 4 enfants tués, c'est le bilan d'une frappe des paramilitaires au Soudan, un chiffre publié par le gouvernement. Pour l'instant, l'attaque n'a pas été revendiquée par les FSR. Le Soudan est en guerre depuis avril 2023, un conflit qui a fait des milliers de morts et provoqué la pire crise humanitaire au monde selon l'ONU. Dans le reste de l'actualité, les forces yéménites poursuivent leurs opérations contre les rebelles. L'objectif est de reprendre le district de Doubab, une information publiée par l'agence.

0: district ainsi que le détroit de Bab el-Mandeb, des lieux pris par les Houthis ces derniers mois. Les gardiens de la révolution menacent à nouveau la cible de ces menaces, les navires qui tentent de traverser le détroit d'Ormuz. D'après Téhéran, des mesures punitives contre ces bateaux seront prises. Une déclaration dans un contexte déjà tendu. Ce matin encore, l'Iran a frappé un pétrolier qui tentait de naviguer dans le détroit, un point de passage fermé depuis que les États-Unis ont bombardé l'Iran en février dernier. La colère n'en finit plus en Europe après l'Espagne et la France. C'est au tour de la Belgique de sortir dans la rue. Aujourd'hui, environ 30 000 Belges, selon la police, ont défilé à Bruxelles. Une manifestation contre la rigueur du budget. Dans le même temps, le pays est aussi secoué par des mouvements lycéens depuis plusieurs jours. Et un peu de football pour finir ce flash avec le retour de la Botola. Hier, 4 matchs étaient au programme. Aujourd'hui, il n'y en a qu'un seul. Tétouan contre le FUS de Rabat. Une rencontre prévue à 20h. C'est la fin de ce flash. Belle journée à l'écoute de mes
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6: Et c'est parti pour le spot, chers amis. On est ensemble pour cette bonne demi-heure. Et pour celles et ceux qui sont fans de musique, on continue eh bien, cette playlist côté Antenne Afrique qui sera à suivre notamment sur Medien.com. Chers amis, très très content d'être avec vous en cette dernière journée de la semaine pour vous accompagner eh bien comme il se doit vers votre week-end avec du bon son et des good vibes. Et donc c'est moi-même qui va vous accompagner avec du bon son, Sofiane donc au micro. Et notre cher ami Hichem qui est avec nous à la réalisation avec un très beau t-shirt qui parle déjà de Noël, mais bon, c'est pas encore, il y a du temps avant Noël. Ceci étant dit, chers amis, toujours la bonne humeur qui vous accompagne évidemment même dans nos studios ici sur Média. On va mettre le top départ pour cette playlist avec notamment le morceau Kamwana signé Sama et Sofia Enzo qu'on va s'écouter tout de suite. Et maintenant, chers amis, installez-vous confortablement, c'est le spot sur Média.

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3: Bonjour à toutes et tous, avec vous Stéphanie Parot. Le roi Mohamed VI présidera aujourd'hui l'ouverture de la première session de la première année législative de la 12e législature. Une annonce faite ce jeudi par le ministère de la Maison Royale, du Protocole et de la Chancellerie. Le souverain prononcera un discours à cette occasion devant les membres des chambres du Parlement. Il sera retransmis à la radio et à la télévision à partir de 15h45. Les parlementaires marocains vont donc faire leur entrée dans une chambre des représentants renouvelée suite aux élections législatives du 23 septembre remportées par le PAM. Cette 12e législature s'ouvre pour l'instant sans que le gouvernement ne soit formé. Les consultations pour construire le prochain exécutif continuent d'être menées par Fatima Ezzara Al-Mansouri. 26 femmes et 4 enfants tués, c'est le bilan d'une frappe des paramilitaires au Soudan, un chiffre publié par le gouvernement. Pour l'instant, l'attaque n'a pas été revendiquée par les FSR. Le Soudan est en guerre depuis avril 2023, un conflit qui a fait des milliers de morts et qui a provoqué la pire crise humanitaire au monde. La bande de Gaza est toujours la cible d'Israël. Selon des sources médicales de l'enclave, une tente de déplacés a été visée par Tel Aviv à Ran Younes. Pour l'instant, aucun bilan n'a été effectué par cette attaque. Mais depuis plus de 3 ans, le territoire palestinien est détruit par les bombes israéliennes. Des frappes qui ont provoqué la mort de plus de 74 000 Gazaouis, d'après le ministère palestinien de la Santé. Un chiffre sous-estimé selon plusieurs experts. Les forces yéménites poursuivent leurs opérations contre les rebelles. L'objectif est de reprendre le district de Doubab, une information publiée par l'agence de presse officielle Sabah.

détroit de Bab el-Mandeb, des lieux pris par les Houthis ces mois derniers. Rendez-vous important aujourd'hui en Ukraine. Une rencontre est organisée aujourd'hui entre les États-Unis et l'Ukraine en Floride. Les conseillers de la sécurité nationale de plusieurs pays européens ont aussi reçu

0: rencontrer Jared Kushner et Steve Witkoff. Et Donald Trump impose une nouvelle sanction, mais cette fois-ci contre la Cour pénale internationale, une décision justifiée par la volonté de Washington de défendre la souveraineté des États-Unis face à la menace que représente l'institution, selon les mots du Département d'État. Une annonce alors que le prix Nobel de la paix vient d'être décerné à Navi Pillay pour son travail au sein de la CPI, une juge qui a aussi travaillé sur le génocide à Gaza. De son côté, la Cour pénale qualifie ces sanctions d'attaque contre l'État de droit. C'est la fin de ce flash. Belle journée à l'écoute de Média.
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0: 16h passées de 6 petites minutes, quel plaisir de vous retrouver à l'écoute toujours de Midi 1, c'est l'heure de parler football pour notre plus grand plaisir, notre petit match à nous, un peu moins de 60 minutes bien sûr pour décrypter toute l'actualité européenne. Et cet après-midi, nous serons dans la première partie en Angleterre avec Bruno Constant pour parler notamment de l'actualité de la Première Ligue. Arsenal a prolongé avec son chef d'orchestre Mikel Arteta jusqu'à 2030, on va en parler, puis on va recueillir bien sûr les avis finalement de ce qui se dit du côté de la presse britannique avec cette prolongation. Et puis le feuilleton Manchester City ne fait que commencer. Où en sommes-nous dans ce dossier? Nous allons faire le point avec Bruno Constant lors de cette première partie. En deuxième partie, nous serons avec Saïd Sissoko, notamment pour parler de l'audience du tribunal arbitral du sport qui s'est conclue hier. L'audience devra donner son verdict dans les prochains jours. Une réponse est attendue, même des semaines, des mois. C'est encore un flou incompris. Le COMEX, le comité exécutif de la Confédération africaine de football, a évoqué l'annulation de la Coupe d'Afrique des Nations tous les 4 ans, repassage à tous les 2 ans. On va voir avec Saïd Sissoko, bien sûr, si c'est une actualité à prendre au sérieux. Un beau programme qui nous attend. Vous êtes peut-être à la sortie du travail, à la sortie de l'école. C'est notre petit match à nous.
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0: Quel plaisir de vous retrouver. Nous sommes donc ensemble, on l'a dit, un peu moins d'une heure, vous êtes installés confortablement. Et nous prenons d'ailleurs tous ensemble la direction de l'Angleterre pour aller retrouver Bruno Constant et parler de toute l'actualité. Bonjour Bruno, merci d'être avec nous cet après-midi.
2: Bonsoir Monsef, bonsoir à tous.
0: Quel plaisir de vous retrouver Bruno. Quel temps fait-il, j'allais dire, en Angleterre avec tout ce qui se passe en ce moment?
2: Il est un peu grisâtre hein, oui. Avec tout ce qui s'est passé. On a surtout parlé de Manchester City plutôt que de l'équipe d'Angleterre.
0: Effectivement, c'est vrai que Manchester City a occupé un peu l'actualité de la presse britannique ces derniers temps. Durant cette trêve internationale, c'est le grand dossier, le grand

0: ceux qui mettent un peu de rayon de soleil finalement dans notre journée. C'est la prolongation de Mikel Arteta qui prolonge avec Arsenal jusqu'en 2030. Finalement, une prolongation presque logique, il faut le dire, Bruno, avec les très bonnes performances qu'a fait Mikel Arteta ces dernières années.
1: Oui, absolument. C'était une prolongation qui était déjà dans les tuyaux cet été. Elle avait été repoussée parce que, avec les célébrations du titre, avec les vacances, Mikel Arteta avait dit que il n'y avait pas d'inquiétude. C'était juste qu'il n'avait pas eu le temps d'officialiser tout ça. Et ils en ont profité durant cette coupure internationale. On le savait avant même la coupure, puisque ça avait été déjà pas officialisé, mais on savait qu'il avait donné son accord. Donc pour un nouveau contrat de 5 ans jusqu'en 2030. Je dis des bêtises. Un nouveau contrat de 4 ans jusqu'en 2030, avec surtout une forte revalorisation salariale, puisqu'il va devenir l'entraîneur de Première Ligue le mieux payé, à hauteur de 25 millions de livres. Donc on est près des 30 millions d'euros. Il est même le deuxième entraîneur le mieux payé au monde, derrière Diego Simeone de l'Atlético Madrid. C'est pas une surprise non plus, parce qu'il sort d'une saison, il remporte le premier titre de champion d'Angleterre du club depuis 22 ans, il hisse le club en finale de Ligue des Champions face au PSG. Il y a une vraie dynamique et une dynastie qui est en train de s'ouvrir. Il est là depuis bientôt 7 ans aussi, hein. Il est arrivé en décembre 2019. Donc clairement, et puis c'est l'entraîneur le plus ancien sur un banc de touche de Première Ligue, avec les départs successifs de Jürgen Klopp, de Pep Guardiola, à une année d'intervalle. Donc forcément, c'est un peu logique tout ce qui arrive autour de lui. C'est un des entraîneurs en vogue aussi du football mondial, avec une identité forte, même s'il y a pu y avoir quelques critiques. Et ça, je trouve que ça couronne aussi un petit peu la stabilité qu'il y a dans son club d'Arsenal, puisque quand on regarde un petit peu dans les autres clubs anglais, depuis l'arrivée d'Arsène Wenger en 1996 sur le banc d'Arsenal, Arsenal a connu 3 entraîneurs seulement. Wenger, petit intérim avec Unai Emery, et Mikel Arteta depuis 2019. Dans le même temps, Manchester United en a connu 12, Tottenham 17 et Chelsea 20. Donc ça montre l'instabilité de ces clubs et la stabilité du club d'Arsenal qui a toujours été loué depuis les années Wenger. Et évidemment, avec cette prolongation de Mikel Arteta, on semble reparti vers une dynastie et si possible une dynastie à succès, puisque Arsenal et le club fort, et plus encore sans doute avec les mésaventures de Manchester City.
0: Effectivement, Arsenal est devenu redoutable finalement sous l'ère de Mikel Arteta. Alors, vous faites un bon parallèle, Bruno, et j'allais vous en parler d'ailleurs, celui d'Arsène Wenger, qui est resté à la tête des Gunners de 96 jusqu'à 2018. J'allais vous faire ce parallèle parce que c'est un des livres et l'une des biographies que j'ai à la maison et que j'apprécie lire, et j'ai replongé ma lecture, ça fait quelques jours, dans le livre d'Arsène Wenger. C'est la deuxième fois que je le relis. Et moi, ce qui me frappe dans les premières pages de ce que dit Arsène Wenger dans son livre, c'est la liberté que lui avait donnée Arsenal pendant toutes ces années. Il avait plusieurs casquettes finalement à la tête des Gunners. Est-ce que vous pensez qu'on part sur le même projet avec Mikel Arteta? Est-ce qu'il y a autant de liberté qu'à l'époque avait Arsène Wenger au sein du club?
1: C'est une autre époque, hein. La fin des années 90, c'était une autre Première Ligue, puisqu'Arsène Wenger, quand il débarque en Angleterre, il a des idées neuves. Il arrive tout droit du Japon, il a une approche du football qui est totalement différente des entraîneurs qui sont en place en Première Ligue. Il va révolutionner la diététique, il va mettre un terme à tout ce qui est l'alcool des joueurs de Première Ligue, tout ce qui est les snacks que mangeaient les joueurs dans les bus qui les amenaient au match. Il va aussi avoir une nouvelle approche sur le jeu, et c'est pour ça qu'il va avoir un tel succès. Et grâce à ces idées-là, et puis c'était une autre époque, parce qu'à l'époque en Angleterre, on nommait des managers et pas des entraîneurs, pas des managers qui étaient en charge du recrutement, de tout le domaine sportif. C'est plus tout à fait le cas aujourd'hui en Première Ligue, il en reste quelques-uns, mais le plus souvent c'est ce qu'on appelle des head coach, donc des entraîneurs général, on va dire, entraîneur général qui est en charge du sportif, mais pas des recrutements. Et par exemple, Mikel Arteta, il a longtemps travaillé avec Edu au sein du club d'Arsenal, qui était son pendant sur le, on va dire, tout ce qui était administratif et sportif, recrutement. Et je pense qu'aujourd'hui, les clubs ont tellement de choses à gérer qu'ils ont besoin d'avoir un contrepoids dans le club qui leur permette de travailler sur tous ces dossiers. En tout cas, on sait qu'il prend de plus en plus de place au sein du club d'Arsenal, de pouvoir aussi. C'est quelqu'un qui a une approche un peu révolutionnaire. On se souvient des images du documentaire où on révélait qu'avec une ampoule, il avait essayé de connecter, il avait montré que tous ses joueurs devaient être connectés pour faire briller l'ampoule. C'est lui qui a réinstauré de la musique au sein des

Lumière Stadium et un hymne pour amener une vraie identité à ce stade qui n'en avait pas, ce nouveau stade d'Arsenal. Donc il a fait beaucoup de progrès dans ce sens-là. Et puis surtout, et le plus important, c'est qu'il a enfin remporté des titres, des trophées avec ce titre de champion. Et c'est surtout ça aujourd'hui qui fait que sa place est très forte.

0: avait échoué en mai dernier, peut-être qu'il serait plus à la tête d'Arsenal aujourd'hui.
1: Nicolas Arteta, le bon mariage depuis 2019, eh bien c'est encore une longue histoire qui l'attend. Peut-être ça fera 11 ans en 2030 finalement qu'il sera à la tête du club. Nouvelle prolongation jusqu'en 2030 donc pour le technicien espagnol. Une autre mésaventure, on l'a dit, celle de Manchester City. Allez, on se penche dans le dossier Manchester City, on plonge finalement Bruno. Alors c'est vrai qu'il y a vraiment un grand flou hein, là qui est en train de régner sur Manchester City, sur la direction. On est encore un peu dans le flou. Alors on rappelle simplement en quelques lignes, hein, que Manchester City a été déclaré coupable de graves infractions financières, a fait appel bien sûr, après le procès. Tout à l'heure, Enzo Maresca était en conférence de presse. Peut-être juste pour introduire Bruno et pour resituer un peu le contexte à nos auditrices et auditeurs, que se passe-t-il autour de Manchester City, les conséquences qu'on pourrait voir dans les prochains jours?
0: Bah, tout simplement, c'est un long procédé, hein, parce que tout ça a débuté en 2018 avec les révélations, ce qu'on appelait les Football Leaks. Qui avait été révélé par un hacker, Rui Pinto. Tout a démarré en fait avec un mail qui a été envoyé au club de Manchester City avec une adresse UEFA où on leur demandait de cliquer sur un lien pour se mettre en conformité avec les règles financières. Joli pied de nez pour le coup. Et en cliquant, le dirigeant de City a permis à ce hacker de récupérer des millions de mails du club de Manchester City, des échanges entre les dirigeants qui laissaient apparaître des empreintes sur le financement du club, en fait. Un club qui gonflait ses revenus et qui réduisait ses pertes. Tout ça depuis 2009 jusqu'à 2018. Donc, dans le moment où City essayait de rattraper son retard sur ce qu'on disait les clubs riches de la Premier League, à savoir évidemment Manchester United, Arsenal et surtout Chelsea. Et pour rattraper son retard, il fallait que City dope quelque part ses finances. Peut-être comme l'ont fait d'autres clubs riches par le passé, ça on le saura plus tard. Mais aujourd'hui, ils sont accusés et donc condamnés de 114 des 115 infractions, certaines sur le plan de l'UEFA, beaucoup sur le plan de la Première Ligue, beaucoup sur le fait qu'ils n'aient pas collaboré avec la Première Ligue sur cette enquête. Et on est d'autant plus dans le flou qu'ils ont été condamnés, mais on ne sait pas les sanctions. Et dans le même temps, City a fait appel. On repart sur un processus de 12 semaines d'échanges entre le panel indépendant et le club de Manchester City, qui doit apporter des preuves de son innocence, et eux sont très confiants là-dessus. Et à l'issue de ces 12 semaines qui vont nous amener quand même jusqu'à Noël, et notamment la période du Boxing Day, il y aura ensuite 3 semaines minimum pour le délibéré des 3 juges indépendants, ce qui pourrait nous amener fin janvier au plus tôt, et certains craignent que ça va amener en fait un trouble au-dessus de cette saison de Première Ligue, avec un club qui a sans doute triché, mais qui ne sera pas condamné, et avec possible des sanctions.

de dizaines de points de déduction sur la saison. On parle d'une rétrogradation en division inférieure, mais c'est très compliqué parce que la Première Ligue et l'IFL, l'English Football League, qui s'occupe des D2, D3, D4 anglaises, ne sont des entités indépendantes. Donc l'une peut refuser la décision de l'autre, et à ce moment-là, City serait rétrogradé en D5 anglaise. Donc c'est un flou artistique énorme. On n'a pas beaucoup d'idées sur ce qui peut se passer. Il y a très peu de gens qui imaginent. Il y a une rumeur qui a circulé que City écoperait d'une déduction de 60 points, ce qui les condamnerait automatiquement à la relégation. Tout ça, c'est faux, puisqu'on est encore dans la phase d'appel et aucune sanction.

0: On sait pas vraiment vers quoi on se dirige.
1: Effectivement, c'est un séisme pour l'univers du football. Vous évoquez à l'instant Michael Carrick, effectivement, il était en conférence de presse. Je cite, plus vite cette affaire sera réglée, mieux ce sera pour tout le monde. C'est ce qu'a commenté aujourd'hui l'entraîneur de Manchester United. Vous l'avez dit, ça divise aussi un peu le monde de la Première Ligue. Beaucoup sont contre tout ce qui est en train de se passer et certains veulent des réponses rapides. Vous parlez aussi du Football Leaks, le lanceur d'alerte Rui Pinto. Nous l'avons appris cet après-midi. Eh bien, il reste sous protection policière. Les autorités portugaises, c'est ce qu'ont annoncé aujourd'hui. Ont annulé la décision de réitérer la protection policière accordée à Rui Pinto, évidemment lui qui est là aussi au cœur de cette information et de ce séisme du football. Écoutons Enzo Maresca, il était en conférence de presse cet après-midi. Pour lui, évidemment, ses problèmes juridiques passent au second plan. L'amour du club est plus important.
2: I understand.
3: Je comprends pourquoi la plupart d'entre vous êtes ici, mais la seule chose que je puisse dire, et c'est ce que j'ai déjà dit, c'est qu'une procédure est en cours et qu'à l'heure actuelle, j'ai une confiance totale envers le club. Voilà ce que je peux dire à ce sujet. J'ai confiance en ce club parce que je fais confiance aux personnes qui le composent. C'est d'ailleurs la raison pour laquelle je les rejoins. Par ailleurs, il n'y a pas d'autre club au monde où je souhaiterais être. Je suis donc très heureux d'être ici. Je suis très fier. Je l'ai répété maintes fois depuis le premier jour. C'est mon club.
1: C'est mon club, c'est avec ces mots que vient réagir Enzo Maresca. On a vu aussi le soutien de Pep Guardiola. On a hâte finalement que cette saga prenne fin et qu'on comprenne véritablement, en tout cas ceux qui doivent être sanctionnés soient sanctionnés, évidemment, s'il y a vice de procédure, j'allais dire, dans tout ça, et bien qu'il puisse y avoir les éclaircies nécessaires. Parlons toujours de la Première Ligue d'Everton, nous l'avons appris cet après-midi, une information publiée par The Athletic. Et bien, Everton souhaite vendre son club, c'est le groupe Friedkin qui l'avait racheté il y a 2 ans. Ça a été confirmé par un communiqué du club. C'est dommage, encore une fois, Bruno, cette instabilité financière dans les clubs. À l'époque, le club avait été racheté dans une grande incertitude financière déjà qui régnait sur Everton. C'est un des cadors, j'allais dire, de la Première Ligue et d'être confronté à cette situation et à ces problèmes, c'est quand même un peu malheureux.
0: C'est malheureux, oui et non, parce que le Friedkin Group, qui a repris le club il y a 2 ans maintenant, en 2024. Il a stabilisé les comptes qui étaient dans un très mauvais état. Ce qu'on entendait depuis quelques mois, c'est que le groupe avait l'intention de chercher des investisseurs pour étoffer et renforcer, on va dire, la stabilité du club. Et visiblement, ça a changé puisqu'aujourd'hui, ils sont ouverts à une vente totale du club. Ce qui peut surprendre, évidemment. Faut pas oublier que cet été, ça a été un été très mouvementé pour les dirigeants vis-à-vis de leurs supporters et pour leur entraîneur David Moyes, puisqu'il y a eu très peu d'arrivées cet été. Everton a vendu pour 100 millions de livres et enregistré un profit autour de 25 millions de livres, ce qui est très rare en Première Ligue, c'est plutôt des clubs dépensiers. Ce qui peut aujourd'hui faire penser qu'effectivement, ils avaient préparé le terrain pour une possible vente. Quand on purge un petit peu les comptes et qu'on en vend un maximum, c'est qu'on veut équilibrer les comptes pour le vendre le club à un meilleur prix. Mais cet immobilisme du club sur le domaine sportif cet été, ça avait créé pas mal de protestations de la part des supporters qui s'étaient opposés, par exemple, à la vente de la petite pépite à Hanson Armstrong du côté de Nottingham Forest. C'est un pur produit de l'académie. C'est la nouvelle pépite d'Everton et les supporters avaient hâte de le voir sur le terrain et les dirigeants voulaient le vendre. Et quand il y a eu cette protestation, les dirigeants ont dû faire marche arrière et ne pas interrompre en fait ce transfert du côté de Nottingham Forest. Donc il y avait déjà pas mal de tensions. C'était une atmosphère assez toxique dans ce stade Dickinson, le nouveau stade d'Everton, avec un David Moyes qui devait répondre aux questions sans avoir les informations. Il y avait beaucoup de questions sur les ambitions des dirigeants avec ce club d'Everton. Et avec cette information de vouloir vendre le club totalement, on comprend désormais leurs ambitions. C'est que c'est une ambition financière de faire un coup, une opération sur un club qu'ils ont mis à flot depuis seulement 2 ans, mais 2 ans quand même. Et Everton a un tel potentiel avec ce nouveau stade et ses comptes équilibrés, qu'évidemment, il y a une bonne affaire financière à faire pour le groupe Friedkin.
1: Effectivement, et nous apprenons d'ailleurs que, concernant toujours cette affaire d'Everton, le groupe Friedkin, également propriétaire, on le rappelle, de l'AS Roma et de l'AS Cannes, eh bien, chercherait par ailleurs à lancer une franchise en NHL à Houston. C'est ce qui a déjà confirmé la Ligue de hockey nord-américaine. Donc, effectivement, hein, ça pourrait expliquer, enfin, ceci pourrait expliquer cela, Bruno. Parlons de la sixième journée qui est de retour enfin, les championnats.

0: Les rectangles verts vont être à nouveau animés ce week-end. La première ligue, ça commence demain, 11h30, ce match d'Arsenal qui reçoit Leeds. Mais vraiment, la grande affiche de ce samedi après-midi, c'est à 16h30, le choc à 6 points finalement entre Manchester United et Tottenham. Alors j'aime bien votre formule finalement, Bruno, c'est un peu le match de la peur hein, pour Carrick et De Zerbi, parce qu'effectivement, ces deux-là sont presque sur un siège éjectable. Un match à 6 points, on est bien d'accord, Bruno?
1: Oui, absolument, parce que c'est le 12e de Première Ligue, Manchester United, qui va accueillir le 20e et bon dernier Tottenham. Et c'est deux classements qu'on n'attendait pas pour ces clubs-là. United, qui avait le calendrier le plus facile de toutes les équipes sur les 5 premières journées, n'a pris que 5 points en 5 matchs, alors que l'effectif est assez stable cet été. Il n'y a pas eu beaucoup, beaucoup de mouvements. Tottenham, on peut comprendre un peu plus, parce qu'il y a eu l'arrivée de 10 joueurs pour 300 millions de livres. Et Roberto De Zerbi est en pleine reconstruction, mais 2 points seulement et 2 buts marqués en 5 journées, bah c'est insuffisant. Et il y a même cette expression qui tourne autour de cette affiche, ce qu'on appelle le sac ICO, comme on dirait du classico en Espagne. Le sac ICO, le sac, c'est le match du sac, donc du licenciement, du limogeage, puisque dans cette affiche, on a eu souvent des entraîneurs de Tottenham limogés. Ça avait été le cas de Nuno Espirito Santo, limogé de Tottenham après une défaite 3-0 à domicile contre United. Celui de Thomas Frank, la saison passée, il intervient après une série de 2 défaites contre United et puis Newcastle. José Mourinho aussi avait été limogé des Spurs après une série de résultats, défaite à domicile contre United, puis un nul contre Everton. Donc cette affiche, elle peut avoir de lourdes conséquences dans l'histoire de Tottenham. Même si moi j'ai du mal à y croire parce que c'est deux clubs qui sont en pleine reconstruction. Michael Carrick, il a été prolongé et l'idée, c'est quand même

0: construire avec lui. Mais c'est vrai qu'une lourde défaite de l'une ou l'autre équipe pourrait avoir des conséquences terribles en termes de pression sur leurs entraîneurs respectifs. Et évidemment, c'est pour ça qu'on appelle ça aussi le match de la peur.
1: Effectivement, match un peu douloureux, surtout pour Tottenham qui reste évidemment sur une série de 3 défaites, 2 matchs nuls. Ils occupent actuellement la dernière place avec seulement 2 points sous les ordres toujours de Roberto De Zerbi. Autre match et autre affiche très importante à 14h, c'est Sunderland qui reçoit eh bien Brighton. Brighton, un long déplacement finalement dans le nord de l'Angleterre. C'est une belle affiche, pourquoi? Bah parce que évidemment au classement, Brighton est en train de réaliser un excellent début de saison. Une seule défaite sur ses 5 matchs, 10 points, ils occupent actuellement la 3e place. C'est une belle affiche et d'ailleurs toujours peut-être faire aussi le parallèle avec l'international marocain Chemsdine Talbi. On l'a vu sur quelques images de retour à l'entraînement, il vit toujours avec le groupe, mais on sent finalement que c'est toujours un peu compliqué, sa place n'est pas assurée dans cette équipe de Sunderland, Bruno.
0: Oui, pour lui, Régis Lebris avait été très clair hein, lorsqu'il n'était pas parti cet été, alors qu'il y avait des velléités de départ d'un côté comme de l'autre. L'idée, c'est que voilà, il faut qu'il se batte pour sa place. Il n'était pas forcément dans les petits papiers du coup à la fin de l'été, mais voilà, maintenant il y a une saison à jouer jusqu'à au moins à la fin du mois de décembre, début janvier, où le marché des transferts réouvrir et les opportunités s'ouvriront également à lui. Mais en attendant, faut qu'il joue et faut qu'il soit performant. Et les dirigeants sont assez clairs là-dessus, c'est que s'il est performant, il jouera, même si c'est un effectif assez riche, avec la participation du club à la Coupe d'Europe. Donc je me fais pas trop de soucis, je pense qu'il aura du temps de jeu. Et puis Brighton, effectivement, c'est la belle surprise du début de saison avec Leeds. C'est une équipe qui, depuis 2 ans, termine à la 8e place, qui a un jeune entraîneur, Fabien Hörsler, qui fait un travail assez remarquable et surtout qui a une idée de jeu, une identité de jeu très proactive avec un pressing tout terrain très agressif.

0: à corriger, démolir Arsenal, le champion en titre, il y a 3 semaines, avec cette victoire 3-0 face aux Gunners, avec un pressing tout terrain, et ça s'était terminé à 3-0, ça aurait pu être 4 ou 5-0, tellement ils avaient dominé le champion en titre. Donc c'est une équipe qui désormais va être attendue au tournant, avec peut-être un peu plus de pression, qui va retrouver aussi des blessés. Je pense à Mitoma, je pense à Jorginho Rutter, qui était en phase de reprise sur la dernière journée. Il manque encore des joueurs, il y a un Pascal Gross qui est rayonnant au milieu de terrain, et puis il y a encore quelques joueurs qui manquent à l'appel et qui pourront apporter un peu plus de profondeur à cet effectif.
1: Donc c'est une très belle affiche, bien sûr, à suivre demain. On reste peut-être sur demain avant de partir sur les quelques affiches de dimanche, parce qu'on parle aussi de la situation un peu fragile d'Aston Villa qui reçoit à Villa Park Brentford. C'est demain à partir de 14h, toujours pour compte de cette sixième journée. C'est vrai que le début de saison quand même d'Aston Villa est un peu aussi fragile. Une victoire, la dernière en date, c'était contre eh bien, Tottenham. Victoire, on s'en rappelle, 3 buts à 2, c'était très serré. Est-ce que c'est la victoire finalement qui va relancer la bonne dynamique, ou est-ce qu'il risque de rechuter? C'est Violence qui est resté quand même sur 3 défaites et un match nul.
0: Aston Villa, et surtout l'Aston Villa d'Unai Emery, on a un peu l'habitude maintenant, c'est qu'il débute ses saisons timidement, souvent avec des étés un peu mouvementés, parce qu'Aston Villa est surveillé par le fair play financier, donc ils peuvent pas faire n'importe quoi. Ils avaient depuis 2 ans l'obligation de réduire leur masse salariale, donc ça a compliqué un petit peu leur marché des transferts. Mais avec le travail et l'expérience d'Unai Emery, c'est une équipe qui se relève progressivement au cours de l'automne, et surtout c'est une valeur sûre de Première Ligue, Aston Villa, et surtout Unai Emery. Donc on n'est pas encore inquiet du côté d'Aston Villa. La victoire à Tottenham, elle a fait du bien, même si on savait que c'était une victoire sur le terrain d'une équipe qui était en grande difficulté. Mais ça montre que cette équipe, avec il y a le petit Mazembe par exemple, qui a brillé avec la Suisse, qui a été buteur. Je pense que ce joueur

0: que viennent traverser les citizens peuvent impacter leur performance, ou est-ce qu'au contraire, ça risque de nous offrir finalement un beau spectacle dimanche 15h30?
1: C'est une vraie question. C'est une vraie question. On n'a pas encore la réponse parce que après cette coupure de 3 semaines internationale qui, malgré tout, en Angleterre, a été mouvementée avec ce scandale Manchester City, ben, on ne pouvait pas espérer plus belle affiche, en fait. Puisqu'on a le club incriminé Manchester City qui se déplace sur le terrain du club Liverpool qui peut se sentir le plus lésé par cette tricherie. Parce que la période, en tout cas, qui est incriminée de 2009-2018, c'est le début de la lutte entre Jürgen Klopp et Pep Guardiola. Et cette période, elle s'étale même après, puisque c'est l'argent acquis durant cette période qui a permis à City d'être conquérant à partir de 2018 et de gagner plein de trophées avec Pep Guardiola. Donc forcément, il va y avoir une attente énorme. On s'inquiète même de la tension qu'il pourrait y avoir autour du stade d'Anfield. Et ça nous rappelle notamment un quart de finale de Ligue des Champions en 2018, justement, entre Liverpool et City, où le bus des Citizens avait été accueilli avec des jets de canettes, de bouteilles en verre, avec des vitres qui avaient été brisées. Il y a eu beaucoup, beaucoup de tension. Donc on craint un regain de tension. Et puis surtout, l'accueil au sein du stade d'Anfield va être toxique pour les joueurs de Manchester City. Même si les joueurs de City d'aujourd'hui faisaient pas partie de la période qui est incriminée, ils symbolisent ce qu'est aujourd'hui Manchester City, un club qui aurait triché. Donc forcément, on s'attend à un temps et des atmosphères extrêmement toxiques pour City sur les prochaines. Et ça commence en plus à Anfield face à Liverpool.
0: Effectivement, le match sera à suivre à 15h30 dimanche. Thank you very much, Bruno, d'avoir été avec nous cet après-midi.
1: Soon.
0: I see you soon. Thank you very much. Merci beaucoup, Bruno. On se rend dans quelques instants la synthèse d'actualité. On se retrouve juste après, bien sûr, avec Salif Sissoko pour parler de l'actualité du football africain.

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1: Bonjour à toutes et tous, avec vous Stéphanie Parot. Le roi Mohamed VI vient de présider l'ouverture de la première session de la première année législative de la 12e législature. Un discours qui s'est terminé il y a quelques instants, dont sa prise de parole, le souverain, a notamment évoqué la question de la jeunesse qu'il faut placer au premier plan de la politique publique. Ensuite, la coopération entre le Maroc et l'Espagne en matière d'immigration, un modèle dépassé selon le souverain marocain. Et enfin, concernant la décentralisation, le souverain a estimé inacceptable le retard pris dans la mise en place de la charte. On y reviendra sur ce discours dans nos éditions précédentes. Les parlementaires marocains font leur rentrée dans une chambre des représentants renouvelée suite aux élections législatives du 23 septembre remportées par le PAM. Cette 12e législature s'ouvre pour l'instant sans que le gouvernement ne soit formé. Les consultations pour poursuivre le prochain exécutif continue d'être mené par Fatima Ezzara Al-Mansouri. Le Koweït et le Qatar ensemble condamnent. Les deux pays ont condamné les attaques menées par les Houthis du Yémen contre l'Arabie Saoudite. D'après le ministère qatari des Affaires étrangères, ces bombardements contre Riyad sont une grave violation de la souveraineté du pays. Le Qatar a aussi exprimé sa solidarité avec l'Arabie Saoudite. Un rendez-vous important aujourd'hui pour l'Ukraine. Une rencontre est organisée aujourd'hui entre les États-Unis et l'Ukraine en Floride. Les conseillers à la sécurité nationale de plusieurs pays européens ont aussi reçu l'invitation. D'après le président ukrainien, la réunion devrait durer 2 jours et la délégation ukrainienne devrait rencontrer Jared Kushner et Steve Witkoff. Et l'Union européenne vient au secours.

0: De la Cour pénale internationale, les 27 ont déposé des sanctions des États-Unis contre, ont déploré les sanctions des États-Unis contre l'institution. Donald Trump a imposé de nouvelles sanctions pour défendre la souveraineté des États-Unis face à la menace que représente l'institution, selon les mots du Département d'État. Une annonce alors que le prix Nobel de la paix vient d'être décerné à Navi Pillay pour son travail au sein de la CPI, une juge qui a aussi travaillé sur le génocide à Gaza. C'est la fin de ce flash. Belle journée à l'écoute de Médias.
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0: L'autre match, Monsef Zamrat.
1: 16h passé de 35 petites minutes, vous êtes toujours en très très bonne compagnie. La deuxième partie de l'autre match pour continuer à décrypter toute l'actualité du football. La première partie, nous étions avec Bruno Constant, on a fait le tour d'horizon de l'actualité de la Première Ligue. Et là, dans cette deuxième partie, évidemment, pour notre deuxième mi-temps à nous, on va parler du football africain, notamment avec le tribunal arbitral du sport, la CAF, et puis bien entendu la Botola pour une nuit, ou encore le championnat français en toute fin d'édition avec Sahel Sissoko. Il est avec nous, vous savez, finalement dans un match 90 minutes, le nôtre c'est 60 minutes, on a toujours besoin un peu de fraîcheur. Il est là, Sahel Sissoko.
2: Je suis là, je suis avec vous. Moi, je suis pas Ronaldo, j'ai pas son ego. J'accepte de démarrer en seconde période. Comment allez-vous, mon
1: frère ? Ça va très très bien, Sahel. Mais écoutez, on a besoin de joueurs comme vous qui viennent faire la différence sur le côté. En plus, vous étiez un peu ailier, hein ? Ou plutôt buteur.
2: super sub, comment
1: voilà. Il est avec nous, Sahel, c'est ce que vous l'aurez compris. Sahel, on commence peut-être par parler de cette actualité. Le tribunal arbitral du sport hier en Suisse a conclu cette première audience. Les deux parties ont été entendues, en plus de la Confédération africaine de football qui s'est expliquée sur son choix et sur son appel. On attend désormais le résultat de cette audience. Les arbitres devraient rendre leur verdict dans les prochains jours, prochaines semaines. Ça peut même durer des mois, avons-nous appris. Qu'est-ce qu'on peut dire de cette première audience où les parties ne se sont pas exprimées, à part la partie sénégalaise qui s'est exprimée à l'issue de l'audience?
2: Oui, même la partie sénégalaise, je pense qu'ils n'ont pas divulgué les secrets de l'audience, parce que c'était une audience à huis clos. Il fallait pas dire le contenu de l'audience. Je pense que c'est un pas de franchi dans cette finale interminable depuis janvier 2025. De toute façon, le verdict, le délibéré est attendu dans les prochaines semaines, prochains mois peut-être, parce qu'avec le TAS, comme on dit souvent, le temps de la justice n'est pas le temps des hommes, et on espère que le droit sera dit cette fois-ci et couper la poire en deux parties, puisque on en est à cette situation. Malheureusement, le football africain est aujourd'hui un peu sur toutes les lèvres. On parle de CAN, on parle de TAS.

0: le droit soit dit et qu'on passe à autre chose.
1: Effectivement, le tribunal arbitral du sport qui examine, on le rappelle, ce dossier de la finale de la Coupe d'Afrique des Nations 2025 qui avait opposé le Maroc et le Sénégal. Écoutons, tiens d'ailleurs, eh bien Mathieu Ripe, le directeur général du tribunal arbitral du sport. C'était au moment où l'audience allait se conclure. Il s'est présenté face aux médias pour expliquer où en était cette audience entre le Maroc et le Sénégal.
2: Notre objectif est de pouvoir rendre une décision le plus vite possible après l'audience. Il faudra peut-être attendre d'avoir d'autres informations du tribunal pour que je puisse vous donner peut-être plus de précisions. Mais ça devrait durer quand même quelques jours, voire quelques semaines, si jamais les arbitres veulent rédiger une décision complète avec les motifs juridiques.
1: Mathieu Ripe, le directeur donc général du tribunal arbitral du sport, c'était à Lausanne hier. Cette audience qui s'est clôturée donc hier et donc désormais finalement c'est l'examen de ce recours qui est en train d'être examiné par les arbitres avant de rendre un verdict définitif. D'après les premières informations, eh bien l'audience s'est passée dans un calme absolu. Les deux parties ont développé chacun eh bien leur argumentaire sur chacun des articles de la Confédération africaine de football ou encore de la FIFA. La Confédération africaine de football est réunie dans une conférence stratégique depuis hier. La conférence stratégique devrait se terminer aujourd'hui. Le président de la FIFA était présent au Sahel. Le président de la Confédération africaine de football.

0: 2 ans à 4 ans allait avoir un impact économique non négligeable. Ça, je pense qu'il fallait y penser avant de prendre la décision. Mais alors, heureusement qu'il revient dans la raison. Maintenant, je serais curieux de savoir l'avis des mêmes personnes qui avaient décidé que 4 ans, c'était une bonne idée et que maintenant, revenir à 2 ans est la meilleure idée. Quoi qu'il en soit, on est aujourd'hui habitué à cela. Même le pays hôte de la CAN, chaque édition, il y a toujours ce sentiment que c'est aléatoire. C'est ça qui fait un calendrier aléatoire. Il faut que maintenant qu'on fidélise les gens à cette Coupe d'Afrique des Nations, à la même date, au même moment, et chaque 2 ans, et qu'on, franchement, on pense au développement du football africain.
1: Disons-nous les choses honnêtement, Sahel. Est-ce qu'un format tous les 2 ans, est-ce que nos équipes, ou en tout cas les pays africains, sont en capacité d'accueillir une compétition continentale tous les 2 ans? C'est-à-dire qu'aujourd'hui, ça se compte sur les doigts d'une main, soyons honnêtes, les pays qui ont des stades aux normes africaines et aux normes de la Confédération africaine de football. C'est-à-dire qu'il y a des pays aujourd'hui qui sont dans l'incapacité d'accueillir une compétition comme une Coupe d'Afrique des Nations. Donc, est-ce que finalement, conserver le passage, ou en tout cas l'organisation, tous les 4 ans, ne serait pas une décision plus sage que tous les 2 ans?
0: Oui, sage ou pas, mais je pense que c'est tout est stratégie. Parce que derrière aussi, l'idée de passer à 4 ans, c'était peut-être une idée de la FIFA qui pensait organiser le mondial des clubs aussi à la même période de l'année. Et que on voit quand même du côté de l'UEFA qu'il y a de la, il y a la Ligue des Nations, il y a l'Euro. Et que la CAN, malheureusement, ils ont changé les

0: aux fédérations, il faut qu'ils quand même commencent à bouger, à bosser dur.
1: Effectivement, c'est vrai que la Coupe d'Afrique des Nations, c'est notre petit bijou à nous, hein, continental. On l'aime, cette Coupe d'Afrique des Nations. Elle nous crée quelques surprises. On a hâte de la voir. Alors, les 54 fédérations réunies dans cette conférence stratégique devraient eh bien, se prononcer avec Patrice Motsepe sur la position définitive 4 ou 2 ans. On va bien voir tout cela. Le COMEX, on l'a dit, donc, qui est réuni avec, dans cette conférence stratégique. Hier, le président de la Confédération africaine de football, Dr. Patrice Motsepe, s'est exprimé et bien sûr la candidature ou en tout cas sur la prochaine élection de la FIFA qui sera tenue le 18 mars prochain, ce sera à Rabat, c'est le 77e congrès de l'instance. Patrice Motsepe dit Infantino veut répondre aux inquiétudes

0: fixe. Tout le monde est déterminé à donner le meilleur. On parle entre nous des adversaires et on essaye de parler de ce qu'on peut faire sur le terrain, surtout sur le plan tactique, pour améliorer notre niveau. Notre premier objectif, c'est bien représenter notre pays et surtout donner 100% aux personnes qui sont derrière nous, qui nous encouragent et forcément à nos familles.
1: Sonia Abagiou, hier au micro de la Fédération marocaine de football avant de débuter ce rendez-vous mondial. Parlons de la Botola Pro Inouï puisque vous êtes avec nous et nous restons au Maroc, donc Sahel, la Botola Pro Inouï qui a repris hier avec déjà cette troisième journée du championnat. De belles affiches étaient au programme et notamment ce match entre le Mourob de Fès et le Raja Club Athlétique qui se quittent dos à dos. Une belle rencontre, le Mourob de Fès, on le rappelle, tenant du titre. Est-ce que ça confirme cette excellente saison puisqu'ils occupent actuellement la première place avec 7 points, à égalité avec l'Union Touargaspor? Est-ce qu'ils seront en capacité de confirmer ce statut de tenant du titre?
2: Oui, ça, ils sont capables. C'est bien parti quand même pour la saison de la confirmation au Mourob de Fès. Mais attention, la Botola, c'est un championnat où, par exemple, parfois, il y aura des moments où il y aura les clubs engagés en Ligue des Champions, en Coupe de la CAF. Souvent, ça fausse un peu la dynamique d'une équipe. Même au Mourob de Fès a des atouts, a des arguments pour succéder à sa première place, comme sa couronne. Parce que également il y a d'autres prétendants comme le Raja qui a envie de renaître de ses cendres. Il y a Berkane, même s'ils entament difficilement le championnat. Il y a l'AS FAR, il y a d'autres équipes. Mais c'est une Botola qui quand même a le niveau. À le niveau, il y a de grands clubs qui se disputent cette première place-là.
1: Un match extrêmement disputé hier, c'était du côté de Meknès. 2 buts annulés pour le Mourob de Fès qui aurait pu finalement sortir avec les 3 points de cette rencontre.
2: Dites-moi,
1: c'est
2: Monsef, vous avez vu mon maillot du Raja?
1: Oui, c'est vrai, il faut le dire. Alors, cette photo, moi je me suis réveillé avec la photo.
2: Maillot vert.
1: Extraordinaire.
2: Maillot vert suprême avec les étoiles sur le maillot, le Raja, quand même, c'est un très beau maillot.
1: Bon, finalement, il est aux côtés des supporters Rajaoui qui hier était en infériorité numérique à la 36e minute de jeu après la sortie d'Othman Shraibi. Écoutons Paco Jiménez en conférence de presse juste après la rencontre.
3: Partido ha estado muy muy marcado por la expulsión.
4: Très content du point qu'on a obtenu ce soir au vu des conditions du match. On a fourni beaucoup d'efforts, il a fallu défendre beaucoup et difficilement face à une très bonne équipe de Fès.
3: Pero jugando con lo menos ante un equipo tan bueno como el...
4: Au vu des conditions et de ce qui s'est passé au niveau de l'arbitrage, le coach est très content de récupérer un point et il est très content des efforts qu'ont fournis les garçons au cours du match.
3: Y dadas las circunstancias, estoy contento con el trabajo que ha hecho el equipo.
1: Paco Jiménez, le entraîneur du Raja, en conférence de presse après la rencontre, match nul donc contre le Mourob de Fès. Parlons d'une autre équipe que vous aimez. Je ne sais pas si vous avez son maillot, la Renaissance Maldives de Belkane Sahel, qui s'est neutralisée sur la pelouse de l'Union Touargaspor au stade Al Madina de Rabat. Match nul, un bon début de saison pour Touarga, un peu moins bon pour Boubista avec la Renaissance Belkane. Il reste sur 2 matchs nuls après le match nul contre le Mourob

0: d'Ivoire. Un match aller prévu le 17 octobre prochain. Le match retour, ce sera le 25 octobre, à la fin du mois. Parlons, eh bien, quittons plutôt le continent africain, Sahel. Parlons ensemble et partons ensemble direction la France avec la Ligue 1. Un match très attendu, ou plutôt une des équipes qui est extrêmement attendue depuis le début de cette saison, c'est l'Olympique de Marseille. On se rappelle d'un mercato historique parce que zéro recrue avait été enregistré par le club phocéen. Et désormais, évidemment, ce sont presque une situation de turbulence qui est en train de traverser l'Olympique de Marseille. Bruno Genesio était en conférence de presse tout à l'heure. Il a tenu deux choses à rassurer en expliquant bien sûr qu'il ne se plaint absolument pas de la situation. Il est observateur comme nous tous et il souhaite évidemment que tout cela s'arrange. Mais il restera avec l'équipe quoi qu'il arrive. Il ne se mettra jamais en position de victime.
1: Oui, il rassure le marché, comme on dit dans le jargon économique, parce que avant la trêve internationale, on l'a trouvé un peu dépité, un peu dégoûté, un peu dans un bourbier. C'est normal parce que c'est un grand tacticien, un grand entraîneur qui est arrivé à Marseille avec l'ambition de jouer les premiers rôles. Il se trouve face à une situation inédite, mercato zéro recrue, un effectif assez moins parce que voilà, il faut le dire, ça manque de qualité sur la pelouse. Mais je pense que son discours est rassurant. Ça va mettre en confiance les joueurs et les supporters et créer une nouvelle dynamique. Pourquoi pas créer la sensation, l'électrochoc, comme on dit souvent.
0: L'Olympique de Marseille qui souhaite se relancer, ce sera dimanche face au promu 3-3 qui sort d'une saison quand même extraordinaire. La saison dernière, vainqueur et champion de la Ligue 2. L'Olympique de Marseille dans une situation catastrophique, pouvons-nous lire dans les différents titres de la presse française. Alors, c'est vrai que le bilan n'est pas non plus à défendre. Il faut rappeler en quelques mots, bien sûr, les résultats de l'Olympique de Marseille. Une victoire en ouverture, c'était contre Strasbourg. 4-0. Ensuite, que des défaites, 5 défaites d'affilée, toutes compétitions confondues, avec la dernière en date, 2-1 contre le rival, le Paris Saint-Germain. C'était au Vélodrome. En parlant du Paris Saint-Germain, eh bien, l'équipe de Luis Enrique là aussi va retrouver les différentes, ou plutôt la pelouse française contre un autre promu, Le Mans. C'est demain à partir de 18h45. Luis Enrique était en conférence de presse. Il a défendu peut-être le chouchou des Parisiens, Ousmane Dembélé, le ballon d'or en titre.

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1: Bonjour à toutes et tous, avec vous Stéphanie Parot. Le roi Mohamed VI a présidé l'ouverture de la première session de la première année législative de la 12e législature. Le discours s'est terminé il y a un peu plus d'une heure. Le premier grand axe de ce discours royal, l'appel à lancer une nouvelle génération de grandes stratégies, notamment dans les secteurs de la sécurité hydrique, énergétique et alimentaire, de l'émergence industrielle, de l'économie numérique et de l'intelligence artificielle. À cet égard, le secteur privé doit s'engager plus selon le souverain et il faut placer les questions liées à la jeunesse en tête des politiques publiques pour garantir l'égalité des chances. Les jeunes, souligne le souverain, doivent être aussi assurés de leur capacité à monter dans l'échelle sociale. Autre sujet majeur de ce discours, la régionalisation avancée, la déconcentration administrative freinée par les retards et dysfonctionnements, ce que le souverain qualifie d'inacceptable. Il faut lever les obstacles qui continuent d'entraver le fonctionnement des institutions de la région, a déclaré le roi Mohamed VI. Troisième grand axe de ce discours, la gestion du phénomène migratoire. Le roi Mohamed VI a estimé que si l'approche équilibrée du Maroc a abouti à des résultats concrets, il faut reconnaître que le modèle actuel de la coopération a atteint ses limites. Illustration avec notre voisin l'Espagne. Aujourd'hui, la coopération avec ce pays se heurte à des défis majeurs liés à des dispositions judiciaires éloignées de la réalité, ce qui entrave le retour des personnes mineures notamment et

0: aiguise l'appétit des réseaux criminels. Le partenariat est un choix souverain qui ne saurait faire l'objet d'aucune pression ou menace, a souligné le souverain, qui a annoncé que le Maroc présentera à ses partenaires un document porteur d'une orientation nouvelle. Dans le reste de l'actualité, le Qatar et le Koweït ensemble condamnent. Les deux pays ont condamné les attaques menées par les Houthis du Yémen contre l'Arabie Saoudite. D'après le ministère qatari des Affaires étrangères, ces bombardements contre Riyad sont une entrave, sont une grave violation à la souveraineté du pays. Le Qatar a aussi exprimé sa solidarité avec l'Arabie Saoudite. 71 morts au Soudan du Sud, un bilan du gouvernement et des témoins aujourd'hui. Des violences intercommunautaires ont eu lieu. Depuis plusieurs mois, les violences entre communautés augmentent dans le pays alors que les élections sont prévues en décembre. En France, la mesure d'urgence du gouvernement semble avoir porté ses fruits. Matignon a annoncé le déploiement de 3000 professeurs remplaçants, une réponse aux revendications des lycéens qui manifestent depuis plusieurs semaines maintenant partout en France. Aujourd'hui, un peu moins de 150 lycées étaient bloqués. Une nouvelle mobilisation nationale est prévue le 17 octobre, un mois tout pile après les premières manifestations. C'est la fin de ce flash. Belle journée à l'écoute de Média.
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nouveauté que nous venons d'écouter à l'instant avec, sans plus tarder, une chanson de Deep House, Welcome To. Il s'agit de Watching Me Dancing avec le string de Hoppe Smith. C'est signé Sarah Costa, qui est une remarquable DJ française qui fait un travail remarquable.

0: et pas moins de 12 degrés à Moscou.
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2: Bonsoir à toutes et tous. Le roi Mohamed VI a présidé l'ouverture de la première session de la première année législative de la 12e législature. Au cœur de cette prise de parole, l'immigration, un modèle de coopération pour lutter contre la migration, un système qui a atteint ses limites selon le souverain. Le roi Mohamed VI a aussi demandé de lancer une nouvelle génération de grandes stratégies dans les secteurs de la sécurité hydrique, énergétique et alimentaire, de l'émergence industrielle, de l'économie numérique et de l'intelligence artificielle. La jeunesse doit aussi être placée en tête des politiques publiques.

0: et un contrat moral envers les Marocains et Marocaines. Les mots du roi Mohamed VI alors que le vote blanc est arrivé largement en tête lors des élections législatives du mois dernier. Dans le reste de l'actualité, le soutien au plan marocain d'autonomie ne faiblit pas. Hier, plusieurs pays ont réaffirmé devant l'Assemblée générale des Nations unies leur appui au plan d'autonomie marocain sur son Sahara. Une affirmation alors que la MINURSO arrive bientôt à son terme. Je vous le disais dans les titres, le roi Mohamed VI a présidé aujourd'hui l'ouverture de la première session de la première année législative de la 12e législature, accompagné du prince héritier Moulay El Hassan et du prince Moulay Rachid ainsi que du prince Moulay Ahmed. Le discours s'est effectué devant les nouveaux parlementaires élus en septembre dernier. Trois grands axes ont été évoqués et notamment l'immigration, un modèle de coopération qui a atteint ses limites. Écoutez le roi Mohamed VI.
1: لقد تمكنت المملكة من ترسيخ مكانتها على الصعيد الدولي كشريك مسؤول وموثوق.
2: Le royaume a pu conforter sa position à l'international en tant que partenaire responsable, fiable, soucieux d'honorer ses engagements et parfaitement fondé, par voie de conséquence, à recevoir le même traitement de la part de ses partenaires. En outre, l'approche équilibrée que notre pays a adoptée dans la gestion du phénomène migratoire a abouti à des résultats concrets. Cependant, nous devons reconnaître avec courage et objectivité qu'en la matière, le modèle actuel de coopération a atteint ses limites, comme en atteste clairement les crises récurrentes. La même analyse est valable pour notre voisine, l'Espagne, avec laquelle notre partenariat a connu d'importantes avancées dans les différents domaines, y compris dans la lutte contre l'immigration irrégulière. Néanmoins, cette coopération se heurte aujourd'hui à des défis majeurs liés à certaines dispositions

0: بتيجي دي ريزو كريمينيل.
1: وأمان صيحات اللا مسؤولة والاستغلال المفضوح لبعض الأوساط السياسية.
0: Face aux déclarations irresponsables de certains milieux politiques et médiatiques et à leur instrumentalisation flagrante de la situation, nous affirmons que le partenariat est un choix souverain et un engagement volontaire qui ne saurait faire l'objet d'aucune pression ou menace, ni d'aucun chantage. Dans ce cadre, le Maroc présentera à ses partenaires un document dans lequel sera exposée une vision stratégique, claire et pratique, porteuse d'une orientation nouvelle visant à promouvoir le co-développement, la compétitivité économique et la stabilité régionale.
2: Autre sujet majeur du discours du roi Mohamed VI, la régionalisation avancée et la déconcentration administrative. L'enjeu réel de la prochaine étape est l'action territoriale qui devrait être menée sur le terrain pour identifier les vrais problèmes de chaque région et de déconcentration administrative pour leur

0: مهمة تسيس.
1: في سياق عالمي يتسم بالتسارع التحولات الاقتصادية.
2: Dans un contexte international marqué par l'accélération des mutations géoéconomiques, notre pays s'est engagé, avec une vision claire, dans une nouvelle dynamique de réformes et de grands chantiers. Aujourd'hui, outre l'activation des projets d'infrastructure à l'ordre du jour, une nouvelle génération de grandes stratégies doit être lancée, notamment dans les secteurs de la sécurité hydrique, énergétique et alimentaire, de l'émergence industrielle.

0: Les jeunes seront ainsi plus assurés de leur capacité à monter dans l'échelle sociale et auront davantage foi dans les institutions de leur pays et dans les opportunités qui leur seront offertes pour bâtir un avenir meilleur dans un cadre garant de liberté, de dignité et de stabilité.
1: Enfin, le roi Mohamed VI a fini son discours avec un rappel. Le mandat parlementaire est un engagement politique et un contrat moral qui lie les parlementaires aux citoyens. Une déclaration qui fait écho alors que la Chambre des représentants a été renouvelée à la suite des élections législatives du 23 septembre, le scrutin remporté par le PAM. Mais pour Youssef Bellal, professeur de sciences politiques à l'Université Columbia à New York, c'est une victoire qu'il faut nuancer.
2: Le premier parti au Maroc, en réalité, n'est pas le PAM, mais le parti de ceux qui étaient inscrits et qui ont voté blanc. On est à plus d'un million de votes blancs. Ce sont des gens qui se sont déplacés, des électeurs qui se sont déplacés pour exprimer leur protestation à travers ce vote blanc. Et puis, si l'on rapporte ce chiffre de taux de participation à l'ensemble de la population marocaine en âge de voter, eh bien, on a à peu près 21 millions de Marocaines et de Marocains qui n'ont pas voté, qui donc expriment d'une certaine manière, soit de manière active, soit de manière passive, leur défiance vis-à-vis de l'action partisane. Donc l'enjeu est extrêmement important.
1: Youssef Bellal, professeur de sciences politiques à l'Université Columbia à New York. On reste au Maroc avec le soutien au plan marocain d'autonomie qui ne faiblit pas après les acquis diplomatiques enregistrés lors de la 81e session de l'Assemblée générale de l'ONU. Hier, plusieurs pays, dont le Sénégal, le Guatemala, le Panama et les membres du Conseil de coopération du Golfe ont réaffirmé devant la 4e commission de l'Assemblée générale des Nations Unies à New York leur appui au plan d'autonomie présenté par le Maroc en 2007, qualifié de base sérieuse, crédible et réaliste. Le Conseil de sécurité doit aussi se prononcer fin octobre sur la prorogation du mandat de la MINURSO que Antonio Guterres recommande jusqu'au 31 octobre 2027. Écoutez Jean-François Poli, avocat et directeur de l'Institut méditerranéen de droit et de géopolitique.
3: Il est difficile de faire de la prospective et donc le Conseil de sécurité appréciera ce qui est le plus opportun face au soutien massif de plus en plus de membres importants de la communauté internationale en faveur du plan d'autonomie. Donc le cadre est quand même balisé, même si on ne peut pas savoir aujourd'hui ce qu'il sera précisément à leur poursuite de la mission de la MINURSO ou un autre type d'intervention des Nations Unies pour garantir le bon déroulement de processus de pourparlers et de discussion. On verra le moment venu, mais quoi qu'il en soit, on restera nécessairement dans le cadre de la résolution de 1797 et ses suites et l'évolution favorable qui est intervenue dans le cadre du pré-rapport du secrétaire général.
1: Vous venez d'écouter Jean-François Poli, avocat et directeur de l'Institut méditerranéen de droit et de géopolitique. Et c'est ainsi qu'on finit ce journal. Tout de suite, Sport Soir avec Monsef Zamrat. Bonsoir Monsef.
4: Eh bien bonsoir Stéphanie, bonsoir à toutes et tous. Quel plaisir de vous retrouver. C'est impossible au revirement majeur pour le football africain. Le président de la Confédération africaine de football, Patrice Motsepe, ouvre désormais la voie au maintien d'une Coupe d'Afrique des Nations tous les 2 ans et non tous les 4 ans, comme initialement annoncé. Une déclaration faite aujourd'hui à l'issue de la conférence stratégique de la Confédération africaine de football organisée au Cap-Vert. Écoutez le président de l'instance.
5: Concernant la Coupe d'Afrique des Nations, puisque c'est l'un des sujets dont nous discutons, nous avons pris une décision en tant qu'Africains, pour des raisons évidentes, car il y avait de nombreux problèmes. Mais je peux vous garantir que ces derniers jours, nous avons discuté de la question et affirmé que nous examinions toutes les possibilités, y compris celle de revenir à une organisation de la Coupe d'Afrique des Nations tous les 2 ans.
4: Pour rappel, le comité exécutif de la CAF avait annoncé en décembre dernier, lors de la CAN 2025 au Maroc, le passage à une compétition organisée tous les 4 ans. Une décision qui avait suscité des interrogations, notamment sur l'absence de consultation préalable des 54 fédérations membres. Une consultation est désormais envisagée pour trancher définitivement. Alors ce possible retour en arrière est-il une bonne décision pour le football africain? Élément de réponse avec Saïd Sissoko, notre consultant spécialiste du football africain.
6: Moi je pense que quand même la CAF nous a habitués à un changement inattendu. Le passage à tous les 4 ans déjà a été décrié par beaucoup, beaucoup d'Africains, beaucoup d'observateurs qui pensent que la CAN est notre fête à nous. Le fait que cette compétition passe de 2 ans à 4 ans allait avoir un impact économique non négligeable. Ça, je pense qu'il fallait y penser avant de prendre la décision. Mais alors, heureusement qu'il revient dans la raison. Maintenant,

0: serais curieux de savoir l'avis des mêmes personnes qui avaient décidé que 4 ans c'était une bonne idée et que maintenant revenir à 2 ans est la meilleure idée. Quoi qu'il en soit, on est aujourd'hui habitué à cela. Même le pays hôte de la CAN, chaque édition, il y a toujours ce sentiment que c'est aléatoire. C'est ça qui fait un calendrier aléatoire. Il faut que maintenant qu'on fidélise les gens à cette Coupe d'Afrique des Nations à la même date, au même moment, et chaque 2 ans, et qu'on, franchement, on pense au développement du football africain.
1: 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Autre annonce majeure de cette conférence, l'introduction de l'assistance vidéo à l'arbitrage.

0: attendue qui doit permettre de renforcer l'équité arbitrale dans les compétitions continentales. L'Afrique toujours avant de prendre la direction de l'Europe. Au Maroc, la troisième journée de la Botola Pro Inmi se conclut aujourd'hui. C'est à 20h que le Mourlob de Tétouan reçoit le FUS de Rabat. La troisième journée avait déjà débuté hier avec 4 affiches. Le Mourlob de Fès qui s'est neutralisé 0 partout contre le Raja Club Athlétique. La SFAR s'est imposée pour ses débuts. Un but à 0 contre le Wydad de Tmela. La Renaissance Memra s'est inclinée 5-2 contre le Hassania d'Agadir. L'Union Toualga Sport s'est neutralisée à domicile 0 partout contre la Renaissance de Berkane. Le football européen à présent, Manchester City reste sous la menace de lourdes sanctions dans l'attente d'une décision concernant les accusations d'infractions financières visant le club entre 2009 et 2018. En conférence de presse cet après-midi, une conférence qui était très attendue, Enzo Maresca, l'entraîneur de Manchester City, a tenu à défendre l'institution mancunienne. Écoutez-le.
1: I understand.
2: Je comprends pourquoi la plupart d'entre vous êtes ici, mais la seule chose que je puisse dire, et c'est ce que j'ai déjà dit, c'est qu'une procédure est en cours et qu'à l'heure actuelle, j'ai une confiance totale envers le club. Voilà ce que je peux dire à ce sujet. J'ai confiance en ce club parce que je fais confiance aux personnes qui le composent. C'est d'ailleurs la raison pour laquelle je les rejoins. Par ailleurs, il n'y a pas d'autre club au monde où je souhaiterais être. Je suis donc très heureux d'être ici. Je suis très fier. Je l'ai répété maintes fois depuis le premier jour. C'est mon club.
0: Et de son côté, Michael Carrick, l'entraîneur de Manchester United, appelle à accélérer la procédure. Plus vite cette affaire sera réglée, mieux ce sera pour tout le monde, a-t-il déclaré. Un avis partagé par ceux qui réclament une décision claire et des sanctions si les faits sont établis. Autre développement dans cette affaire, Rui Pinto, à l'origine des révélations Football Leaks, reste sous protection policière. Les autorités portugaises ont annoncé cet après-midi la prolongation du dispositif qui devait prendre fin demain dans l'attente d'une nouvelle décision de la commission judiciaire. Le golf marocain à présent qui tient une nouvelle référence. Adam Bresnu poursuit son ascension sur la scène internationale et signe une performance historique. Le jeune golfeur se hisse à la 3e place du PGA Tour University Ranking promotion 2027 et au 13e rang mondial du classement amateur, le WRGR. Du jamais vu pour un golfeur amateur marocain et arabe. Cette progression fait suite à sa victoire au Ben Hogan Collegiate Invitational qui était disputé les 28 et 29 septembre dernier au Texas avec

0: Challenge, une épreuve du PGA Tour prévue du 27 au 30 mai 2027. Une nouvelle étape pour le golfeur marocain qui se rapproche ainsi du circuit professionnel et confirme son statut parmi les meilleurs espoirs du golf amateur mondial. Et pour conclure, le championnat arabe et africain de triathlon 2026 ont débuté aujourd'hui à Hurghada en Égypte avec la participation de la sélection marocaine. Le royaume est représenté par une délégation de 25 athlètes, dont 9 femmes et 16 hommes, engagés dans plusieurs épreuves et catégories d'âge. L'objectif est bien de décrocher de bons résultats et renforcer la présence marocaine sur la scène arabe et africaine. Pour le président de la Fédération marocaine de triathlon, Majid Amarouk, cette compétition constitue également un test important pour les évaluer et évaluer les capacités des athlètes nationaux face à des concurrents de différents pays. Organisée par la Fédération égyptienne de triathlon, la compétition se poursuit jusqu'à dimanche. 4 disciplines sont au programme, le triathlon, l'aquathlon, le duathlon et le relais mixte, avec notamment des épreuves de triathlon standard et de super sprint. Et c'est ainsi que vient se clôturer cette édition de Sport Soir. Merci de l'avoir suivi. Excellente suite des programmes, toujours à l'écoute de Média.
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De l'ouest à Abidjan, il fera 30 degrés avec des averses. Des averses également à Lagos avec une température de 30 degrés. Pareil, 30 enregistrés à Dakar avec un temps pluvieux. 34 à Bamako, 28 degrés prévus à Conakry et 36 à Ouagadougou. En Europe, à Paris, il fera 18 degrés avec des averses, 16 à Londres, 23 à Rome, 23 également.

0: Bonsoir à tous. À la une de l'actualité, le roi Mohamed VI a présidé aujourd'hui l'ouverture de la première session de la première année législative de la 12e législature. À cette occasion, le souverain a tenu un discours devant les membres des chambres du Parlement. On entendra le souverain dès le début de ce journal qui revient sur un axe clé, la question migratoire. Des propos que l'on analysera par la suite avec un expert, notamment en ce qui concerne la viabilité du mode actuel de coopération migratoire avec les partenaires du Maroc comme l'Espagne. Autre point abordé par le souverain dans ce discours, le développement territorial. La priorité du royaume aujourd'hui, c'est d'accélérer la régionalisation et déconcentrer l'administration pour une meilleure adaptation aux problématiques locales, vous l'entendrez. Enfin, l'engagement du Maroc dans une nouvelle dynamique de réforme. Le roi Mohamed VI a rappelé le contexte international actuel qui pousse aujourd'hui le royaume à davantage sécuriser ses ressources. Tous les détails dans cette édition. C'est donc la une de l'actualité au Maroc, l'ouverture de la première session de la première année législative de la 12e législature a été présidée aujourd'hui par le roi Mohamed VI. À cette occasion, le souverain a tenu un discours devant les membres des chambres du Parlement. Il était accompagné du prince héritier Moulay El Hassan et du prince Moulay Rachid. Le moment d'aborder est pour le souverain de féliciter les nouveaux députés élus le 23 septembre dernier et d'aborder plusieurs axes concernant l'avenir du Maroc, l'un d'eux particulièrement d'actualité, la question de l'immigration, un système de coopération à remettre à plat selon le roi Mohamed VI. Écoutez-le.
1: Le royaume a pu conforter sa position à l'international en tant que partenaire responsable, fiable, soucieux d'honorer ses engagements et parfaitement fondé, par voie de conséquence, à recevoir le même traitement de la part de ses partenaires. En outre, l'approche équilibrée que notre pays a adoptée dans la gestion du phénomène migratoire a abouti à des résultats concrets. Cependant, nous devons reconnaître avec courage et objectivité qu'en la matière, le modèle actuel de coopération a atteint ses limites, comme en atteste clairement les crises récurrentes. La même analyse est valable pour notre voisine, l'Espagne, avec laquelle notre partenariat a connu d'importantes avancées dans les différents domaines, y compris dans la lutte

0: contre l'immigration irrégulière. Néanmoins, cette coopération se heurte aujourd'hui à des défis majeurs liés à certaines dispositions légales dépassées et à des décisions judiciaires éloignées de la réalité. Malheureusement, un tel attelage entrave le rapatriement des mineurs et des personnes usurpant le statut de réfugiés et aiguise l'appétit des réseaux criminels. Face aux déclarations irresponsables de certains milieux politiques et médiatiques et à leur instrumentalisation flagrante de la situation, nous affirmons que le partenariat est un choix souverain et un engagement volontaire qui ne saurait faire l'objet d'aucune pression ou menace, ni d'aucun chantage. Dans ce cadre, le Maroc présentera à ses partenaires un document dans lequel sera exposée une vision stratégique, claire et pratique, porteuse d'une orientation nouvelle visant à promouvoir le co-développement, la compétitivité économique et la stabilité régionale.
1: Et voilà un extrait du discours du roi Mohamed VI au Parlement aujourd'hui qui annonce donc la présentation prochaine de la nouvelle vision stratégique du royaume en termes d'immigration à ses partenaires. Le souverain a donc défendu le partenariat avec l'Espagne mais fermement rejeté toute tentative de pression ou de chantage en référence à des critiques espagnoles sur la gestion marocaine des migrations. Mais alors comment peut-on analyser cet axe stratégique abordé par le roi Mohamed VI ? Élément de réponse d'Hicham Mouattadid, politologue et chercheur en études de politique publique et internationale.
2: Le passage consacré à la migration marque en fait un changement de registre dans le discours. On passe en fait des politiques intérieures à la définition en fait des conditions de la coopération internationale. Ce qu'il faut savoir, c'est que le souverain reconnaît en fait les résultats de la coopération migratoire, tout en considérant que son modèle actuel a atteint certaines limites. L'Espagne est directement mentionnée dans le discours, et ça c'est vraiment quelque chose sur laquelle il faut s'arrêter, notamment au sujet des difficultés juridiques et opérationnelles entourant en fait le retour et la gestion des mouvements migratoires. Et c'est à ce niveau-là en fait que le défi aujourd'hui doit être résolu. Et il faut cependant en fait distinguer la position exprimée dans le discours des obligations juridiques applicables, notamment en matière de protection internationale et de droits des mineurs. Et donc le gouvernement en fait espagnol a lui-même évoquer les conséquences de décisions judiciaires sur les procédures frontalières.
1: Et voilà l'analyse de Hicham Mouattadid, politologue, auteur et chercheur en études de politique publique et internationale. Il répondait aux questions d'Arnaud Dalmas. Un mot également pour une problématique interne et propre au royaume, le développement territorial. Dans son discours, le roi Mohamed VI a précisé que cela reposait sur une action concrète au niveau des régions pour identifier les besoins locaux et apporter des solutions adaptées. Je vous laisse écouter le souverain.
0: L'enjeu réel de la prochaine étape est l'action territoriale qui devra être menée sur le terrain pour identifier les vrais problèmes de chaque région et pour leur trouver des solutions réalistes. En effet, la promotion du développement intégré, l'amélioration de la qualité des services publics et l'encouragement de l'investissement productif sont étroitement liés au processus de régionalisation avancée et à la mise en œuvre de la déconcentration administrative. Or, le retard et les dysfonctionnements qui freinent toujours l'opérationnalisation de la décentralisation et de la déconcentration affectent les programmes de développement socio-économique et empêchent de répondre aux préoccupations réelles des citoyens. Aussi, nous soulignons avec force qu'aucun retard ni atermoiement n'est plus tolérable dans la mise en œuvre pleine et entière de la charte de la déconcentration, avec ce que cela implique en termes de transfert des compétences et de réaffectation des ressources humaines et financières nécessaires du centre vers les provinces et les régions. De même, il convient de lever les obstacles qui continuent d'entraver le fonctionnement des institutions de la région, notamment en définissant plus clairement les compétences y afférentes et en renforçant leurs effectifs humains et leurs ressources matérielles. En effet, il devient indispensable de mieux organiser les relations entre l'État et les régions et d'instaurer les mécanismes de coordination et de contractualisation nécessaires pour doter celles-ci du pouvoir de décision et d'exécution des projets.
1: Et voilà, un pouvoir mieux réparti sur le territoire en levant les obstacles de cette décentralisation. Les propos du roi Mohamed VI, qui, on le rappelle, s'exprimait cet après-midi au Parlement devant les députés fraîchement élus. Enfin, un dernier axe de ce discours, l'engagement du Maroc dans une nouvelle dynamique.

0: dynamique de réforme. Le roi Mohamed VI a rappelé le contexte international actuel qui pousse aujourd'hui le royaume à davantage sécuriser ses ressources, avec un mot également pour l'avenir du pays qui n'est autre que la jeunesse. Je vous laisse l'écouter.
1: Dans un contexte international marqué par l'accélération des mutations géoéconomiques, notre pays s'est engagé, avec une vision claire, dans une nouvelle dynamique de réformes et de grands chantiers. Aujourd'hui, outre l'activation des projets d'infrastructure à l'ordre du jour, une nouvelle génération de grandes stratégies doit être lancée, notamment dans les secteurs de la sécurité hydrique, énergétique,

0: qui est alimentaire, de l'émergence industrielle, de l'économie numérique et de l'intelligence artificielle. Par ailleurs, nous appelons de nouveau à une plus grande célérité dans le développement des capacités du royaume en matière de constitution des réserves stratégiques et de sécurisation de l'approvisionnement en produits de première nécessité. À cet égard, nous exhortons le secteur privé à renforcer son rôle en tant qu'acteur stratégique de la transformation qui s'opère dans notre pays à la faveur de son développement. Nous l'engageons aussi à se montrer plus entreprenant, plus créatif et plus apte à créer des opportunités d'emploi et à développer ses capacités d'investissement et d'exportation. Il convient également de placer les questions liées à la jeunesse en tête des politiques publiques et des préoccupations des instances de gouvernance à travers l'élaboration d'une vision intégrée garantissant l'égalité des chances et couvrant l'éducation, la qualification et l'insertion économique. Les jeunes seront ainsi plus assurés de leur capacité à monter dans l'échelle sociale et auront davantage foi dans les institutions de leur pays et dans les opportunités qui leur seront offertes pour bâtir un avenir meilleur dans un cadre garant de liberté, de dignité et de stabilité.
1: Et voilà tous les détails du discours du roi Mohamed VI aujourd'hui au Parlement. Et c'est donc la fin de ce journal. Merci beaucoup de l'avoir suivi et bonne soirée sur les ondes de Midi 1.
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0: aurai des questions qui vont un peu approfondir cette question générale. Mais sinon, retenons que nous allons aborder le sujet d'un point de vue stratégique et d'un point de vue opérationnel, tout en évoquant le contexte où évoluent ces entreprises-là qui vient s'ajouter à ces deux sphères.
1: Parfait. Donc, trois éléments très importants, la stratégie, l'opérationnel et le contexte. Avant d'aller creuser dans ces trois piliers qui sont importants dans la construction d'un plan RH pour n'importe quelle année, et d'autant plus pour 2027, avec l'arrivée de certains outils, on parle de certains métiers qui vont disparaître, d'autres qui vont monter en puissance, faire justement de la montée en compétence des collaborateurs, tout ça. Aujourd'hui, est-ce que les entreprises, qu'elles soient grandes ou PME, est-ce qu'elles respectent ces trois piliers principaux dans la construction de leur plan RH?
0: En tous les cas, ils ont intérêt, hein, pour répondre de manière pour répondre de
1: Diplomate.
0: manière directe, pour répondre de manière directe. Ben, il va falloir mener une étude. Scientifique que je suis, je n'ai pas l'habitude de m'aventurer pour dire qu'elle respecte ou pas. Toutefois, si vous questionnez l'homme de terrain que je suis, eh ben, la plupart des entreprises ont tendance à respecter cela.
1: D'accord.
0: Maintenant, la taille de l'entreprise, elle en est pour quelque chose. Prenons l'exemple d'une TPME. Est-ce que la TPME pense d'une manière stratégique? J'en doute, puisque c'est une entreprise qui est dans un stade de maturité organisationnelle, entre parenthèses, de débutant. Par contre, lorsque nous parlons d'une GE, alors là, l'analyse, elle est plus profonde. Tous les, je dirais, les règles de l'art, je dis bientôt au sens où je suis optimiste, sont bien évidemment respectées, mais j'ai tendance à dire oui.
1: Alors, par rapport à la TPME, justement, vous avez dit que vous avez des doutes sur sa vision stratégique. Est-ce que la TPME moderne aussi manque de vision stratégique? Quand je dis moderne, c'est-à-dire jeune, portée par des jeunes, à la croisée de
0: Ben,
1: la...

0: la croisée de la start-up?
1: Ben, ma réponse sera nuancée. Ça dépend du dirigeant. Alors, je reprends les termes d'un grand monsieur de l'État marocain, qui est le gouverneur de Bank El Mghrib, monsieur Jouairi. Il avait tendance à dire, enfin, il a tendance à dire que la qualité de ce que nous produisons au Maroc, en termes de business, elle relève principalement de la qualité du management, ou ce qu'il appelle la qualité du dirigeant. Alors, si cette TPME, elle a été fondée par un dirigeant, par un fondateur qui a germé au niveau de l'entreprise, qui a constitué un modèle sur la base de son REX, ben évidemment que oui. Et que là, nous serons devant une prouesse. Il sera recruté. Il

0: PME ou qui ressemble plus ou moins à un laboratoire d'expérience, et c'est d'ailleurs le sens de la TPME au début, eh bien la réponse est non. Ils vont partir au sens du vent, ils vont des fois être bien conseillés, des fois mal conseillés, des fois ils vont suivre leur intuition managériale, mais généralement, la TPME, c'est un laboratoire d'expérience où le dirigeant s'entraîne pour qu'il puisse partir vers une notion beaucoup plus mature de l'organisation qui lui permettra d'instaurer les bases réelles d'une vraie entreprise, entre parenthèses.
1: Donc, quand on parle d'élaboration justement d'une stratégie RH pour l'année à venir, ça ne concerne qu'une certaine taille ou qu'une certaine maturité, en fait, professionnelle?
0: À mon sens, oui. À mon sens, oui. À mon sens, oui. Et je vous explique pourquoi. Parce que, madame, voyez-vous que l'entreprise, elle évolue aujourd'hui dans un environnement complexe, incertain, changeant. On va pas évoquer des termes très économiques pour aborder un peu le maximum de vos auditeurs, mais je dirais que nous sommes en face de l'IA, nous sommes en face de la Gen Z. Nous sommes en face de la mutation des métiers. Et nous sommes en face d'un métier qui est les ressources humaines, madame. Alors, c'est clair qu'au niveau des entreprises, nous avons tendance à écouter qu'il s'agit d'un domaine support. Oui, par rapport à la vision de l'entreprise. Mais par rapport aux professionnels de la fonction RH, c'est un métier à part entière. Alors, lorsque nous avons ces éléments-là, il est très difficile de postuler qu'il est à la portée de tout le monde. La mise en place d'un plan RH.
1: Donc on va revenir finalement à ces trois piliers qui sont très très importants. Vous évoquiez justement la stratégie, l'opérationnel et le contexte. L'élaboration d'une stratégie RH ou d'un plan RH, c'est véritablement la croisée de toutes les spécialités de l'entreprise. Ce n'est finalement pas
0: Absolument.
1: le propre, du DRH ou de la DRH.
0: Absolument, Lella. D'ailleurs, j'ai envie d'ajouter que c'est de là où tout commence. Et d'ailleurs, nous avons toujours tendance à entendre ou à écouter le mot business plan. Et on a tendance à croire qu'il ne s'agit que d'un chiffrage, des chiffres d'affaires, des parts de marché, etc. Alors que la base de toutes les bases, eh ben, c'est la politique RH, parce que tout tourne autour de l'humain. Cette politique, madame, elle a intérêt à être alignée avec les besoins de l'entreprise, avec sa vision avant ses besoins, avec sa vision. Où cette entreprise va-t-elle? Qu'est-ce qu'elle cherche? Je parle ici objet social. Et avec quelles ressources va-t-elle réaliser cet objet sur lequel elle a été créée? Et de là, nous voyons que pour recruter, à titre d'exemple, il va falloir comprendre la stratégie de l'entreprise. Pour former, il va falloir comprendre la stratégie de l'entreprise. Pour faire n'importe quoi au niveau de l'entreprise, il va falloir comprendre sa vision et où va-t-elle.
1: Alors, on va y aller petit à petit justement. La stratégie, où veut aller l'entreprise? Comment
0: Oui.
1: traduire les ambitions de l'entreprise en priorité et

0: temporaliser la vie de l'entreprise. Vous avez parlé de 2026 ou de 2027, mais est-ce que nous
1: 2027,
0: parlons
1: oui.
0: d'une entreprise? Voilà. Maintenant, quand on parle de 2027, on ne sait pas cette année par rapport à la date de création de l'entreprise et se positionne où. Alors, si nous sommes en face, à titre d'exemple, d'une entreprise parlant des startups, qui est la tendance aujourd'hui, donc une entreprise récemment créée, pardon, la stratégie de l'entreprise, elle va...

0: gentille, elle est très erronée. Elle recrute parce qu'elle doit répondre à son carnet de commandes. Et de là, nous prenons l'explication économique du recrutement.
1: Alors, pardon, c'est quoi la différence, c'est quoi la différence entre besoin et carnet de commandes? C'est un besoin pour remplir le carnet de commandes.
0: Voilà. Alors là, vous nous ramenez au jargon des DRH.
1: OK.
0: Généralement, au début de l'année, alors vous-même dans votre organisation, vous avez un DRH qui récupère les besoins en poste au niveau des entités, ce que nous appelons les entités métiers ou support, et chacun envoie ses besoins. Exemple, nous avons besoin de 3 journalistes, nous avons besoin d'un comptable, etc. Alors là, nous parlons de besoins. Toutefois, le dirigeant qui est en train quelque part de superviser cette démarche implicitement ou explicitement et qui la validera au dernier ressort, puisque c'est lui qui autorise les recrutements, il la voit d'un autre œil. Il dira, qu'est-ce que moi j'ai gagné pour que je puisse recruter? Autrement dit, qu'est-ce que j'ai comme chiffre pour que je recrute? Exemple, j'ai un chiffre d'affaires d'un dirham. Donc, j'aurai besoin d'une ressource pour le réaliser. Toutefois, si j'ai un chiffre d'affaires ou un carnet de commandes de 10 milliards de dirhams, alors là, j'aurai besoin de tout un staff pour y répondre.
1: C'est logique, en fait.
0: Alors, exactement. Alors là, on a tendance à comprendre qu'on n'est plus dans ce simple exercice de allez-y, on part à la chasse pour recruter du nouveau sang. Non, l'exercice, il est complexe. Et ce qui me ramène, pour terminer mon analyse, à la deuxième explication, qui est l'explication RH ou l'explication technique. Alors, lorsque j'ai évoqué l'explication économique qui est le carnet de commandes, ou le pourquoi, maintenant le RH, qui est une fonction parmi d'autres de l'entreprise, mais une fonction axiale, il va traiter le comment. Alors, ce comment, il reprendra l'autorisation de ce recrutement, le fameux besoin, plus la validation du top manager. Et de la même logique, madame, nous allons faire le recrutement. Et de la même logique, nous allons évoquer par la suite, et peut-être on aura l'occasion de le voir, une réorganisation. Pourquoi?
1: Alors, pourquoi vous insistez sur cette démarche? Est-ce que ça veut dire que ce n'est pas ce qui est mis, ce qui est mis en place en réalité? Voilà, pourquoi vous avez tellement insisté et être vraiment dans une approche pédagogique de la démarche scientifique?
0: Une de mes casquettes qui est la casquette d'un professeur universitaire vacataire, donc le docteur, d'ailleurs vous l'avez dit.
1: Oui.
0: Si je vous réponds d'une manière scientifique, la réponse est oui, parce que la manière dont les entreprises, la majorité des entreprises que d'ailleurs j'ai observées, hein, je suis quelqu'un qui est dans le terrain depuis 22 ans, elle fait presque rire. Et je m'excuse du terme. Pourquoi? Eh bien parce que nous sommes dans une démarche qui est purement quantitative. Maintenant, si vous voulez que je reprenne ma casquette de conseiller et ma casquette d'administrateur d'entreprise, je dirais que les entreprises ne sont pas assez matures pour qu'ils puissent recruter correctement, former correctement et exercer l'ensemble des fonctions du management de capital humain, tels que les livres le disent, tels que les standards internationaux le disent, tels que les règles de l'art le disent.

Si nous parlons d'une entreprise patriarcale, ben la réponse est dans le mot. Ça viendra du dirigeant du top, je ne dirais pas du top manager, mais je dirais du directeur, hein, du directeur général. Si nous parlons d'une SA, ben ici, la tendance, elle est, enfin, la sphère, elle est plus grande. Nous parlons d'un président, nous parlons d'un conseil d'administration, nous parlons de directeur, nous parlons de comité, mais c'est généralement, et on espère qu'il y en a toujours, et d'ailleurs il y en a, ça va émaner, on parle de la stratégie RH bien sûr, ça va émaner du DRH, ça va émaner du DRH, mais qui est censé être un DRH stratégique. Et encore là, une autre notion. Les DRH, c'est une typologie. Il y a un DRH stratégique, c'est-à-dire quelqu'un qui peut tenir tête à son directeur général, quelqu'un qui connaît le métier. C'est-à-dire si, toujours dans le domaine du journalisme, comme ça, je serai galant avec vous, si nous parlons du journalisme, c'est un DRH qui doit comprendre le journalisme pour qu'il puisse le modéliser en termes de stratégie RH. Il n'est pas forcément journaliste, mais c'est quelqu'un qui comprend le métier. Si nous parlons d'un autre métier, par exemple, qui sais-je, que sais-je moi, la production des voitures ou autre, il doit comprendre du petit boulon jusqu'à l'exportation de l'entreprise. Donc, c'est lui qui vient avec la stratégie, en l'alignant avec la vision de l'entreprise. Et là, on voit qu'il y a un binômage entre ce grand monsieur qui est le DRH stratégique.

0: pourrais imaginer un ensemble de documents sans qu'il n'y ait en première, au premier étage, ou le dernier, peu importe, la stratégie RH. Donc, c'est le cœur du fonctionnement de l'entreprise. Laissez-moi vous poser une question, mais comme dirait l'arabe, Souhel Stinkeri. Trouvez-vous, madame, que c'est faisable de faire tourner une entreprise sans ces hommes? Trouvez-vous encore une fois logique de penser les grandes entreprises d'industrialisation, d'internalisation, de digitalisation, et j'en passe, sans penser au moteur, à cette pièce névralgique qui fait tourner tout cela? Ben, si la réponse est oui, alors ma réponse serait qu'il n'y a aucune importance de mettre une stratégie RH. Mais généralement, la réponse doit être oui. Donc, nous sommes obligés de placer les ressources humaines au cœur de l'entreprise. Et pour que je puisse avoir toujours dit qu'il amène l'ilmiya, comme on dit en arabe encore une fois, on ne peut faire cela que par le biais des IT ou par le biais d'un grand DSI qui, à mon sens aujourd'hui, se place au trône des fonctions transverses au niveau de l'entreprise.
1: Ça, c'est toute une thématique à creuser, justement. Parce que la
0: Oui.
1: question qui me vient en tête directement, et si vous pouvez répondre rapidement, c'est pourquoi justement? J'ai eu à discuter avec des professionnels qui, pour eux, aujourd'hui, le DSI n'est pas celui qui porte la stratégie de développement numérique, IA, mais c'est la patronne, le patron, qui finalement vient avec la stratégie, et le DSI est en quelque sorte un accompagnateur.

12e législature a été présidée aujourd'hui par le roi Mohamed VI. Et à cette occasion, le souverain a tenu un discours devant les membres du Parlement. Il était accompagné du prince héritier Moulay Al-Hassan et du prince Moulay Rachid. Le moment pour le souverain d'aborder plusieurs axes concernant l'avenir du Maroc, notamment en termes de coopération migratoire.

0: a adopté dans la gestion du phénomène migratoire a abouti à des résultats concrets. Cependant, nous devons reconnaître avec courage et objectivité qu'en la matière, le modèle actuel de coopération a atteint ses limites, comme en attestent clairement les crises récurrentes. La même analyse est valable pour notre voisine, l'Espagne, avec laquelle notre partenariat a connu d'importantes avancées dans les différents domaines, y compris dans la lutte contre l'immigration irrégulière. Néanmoins, cette coopération se heurte aujourd'hui à des défis majeurs liés à certaines dispositions légales dépassées et à des décisions judiciaires éloignées de la réalité. Malheureusement, un tel attelage entrave le rapatriement des mineurs et des personnes usurpant le statut de réfugié et aiguise l'appétit des réseaux criminels.
1: Face aux déclarations irresponsables de certains milieux politiques et médiatiques et à leur instrumentalisation flagrante serait faire l'objet d'aucune pression ou menace, ni d'aucun chantage. Dans ce cadre, le Maroc présentera à ses partenaires un document dans lequel sera exposée une vision stratégique, claire et pratique, porteuse d'une orientation nouvelle visant à promouvoir le co-développement, la compétitivité économique et la stabilité.

0: ont également été abordés dans ce discours. Le souverain a soulevé plusieurs problématiques internes au royaume, comme la sécurisation des ressources à la fois énergétiques et alimentaires, les progrès à venir en termes d'économie numérique et d'intelligence artificielle, avec un mot également pour l'avenir du pays qui n'est autre que la jeunesse. Dans son discours, le souverain a également appelé à l'accélération de la régionalisation avancée et de la déconcentration administrative qui sont aujourd'hui freinées par les retards et les dysfonctionnements, ce que le souverain a qualifié d'inacceptable. C'est la fin de cette synthèse. Merci de l'avoir suivi. Tout de suite, votre émission de musique soufie sur nos deux antennes.
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Et voilà, chers amis, avec beaucoup de plaisir, on se retrouve ce Zone Médien avec cette superbe nouveauté signée Perry, qui a été pendant de nombreuses années une des chanteuses du célèbre girls band que tout le monde connaît, Little Mix, qui a fait une très très bonne carrière, notamment entre 2011 et 2022. Mais depuis un certain temps, la chanteuse Perry a poursuivi sa carrière en solo avec un premier album qui vient tout juste de voir le jour. Et ce qui va voir le jour, c'est toutes les chansons qui arrivent au fur et à mesure de cette émission pour un excellent week-end ensemble. Chers amis auditrices, chers amis auditeurs, merci infiniment pour votre fidélité à Médien. On se retrouve dans un instant. En attendant, je vous souhaite à toutes et à tous une excellente soirée, un très bon week-end à l'écoute de nos programmes.

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0: De l'année parlementaire a été présidée aujourd'hui par le roi Mohamed VI. À cette occasion, le souverain a tenu un discours devant les membres du Parlement. Il était accompagné du prince héritier Moulay El-Hassan, du prince Moulay Rachid et du prince Moulay Ahmed. Le moment pour le souverain d'aborder plusieurs axes concernant l'avenir du Maroc a commencé par les problématiques internes au royaume, comme la sécurisation des ressources, les progrès technologiques, avec un mot également pour l'avenir du pays, qui n'est autre que la jeunesse. Je vous laisse écouter le souverain.
1: Dans un contexte international marqué par l'accélération des mutations géoéconomiques, notre pays s'est engagé, avec une vision claire, dans une nouvelle dynamique de réformes et de grands chantiers. Aujourd'hui, outre l'activation des projets d'infrastructures à l'ordre du jour, une nouvelle génération

0: première nécessité. À cet égard, nous exhortons le secteur privé à renforcer son rôle en tant qu'acteur stratégique de la transformation qui s'opère dans notre pays à la faveur de son développement. Nous l'engageons aussi à se montrer plus entreprenant, plus créatif et plus apte à créer des opportunités d'emploi et à développer ses capacités d'investissement et d'exportation. Il convient également de placer les questions liées à la jeunesse en tête des politiques publiques et des préoccupations des instances de gouvernance à travers l'élaboration d'une vision intégrée garantissant l'égalité des chances et couvrant l'éducation, la qualification et l'insertion économique. Les jeunes seront ainsi plus assurés de leur capacité à monter dans l'échelle sociale et auront davantage foi dans les institutions de leur pays et dans les opportunités qui leur seront offertes pour bâtir un avenir meilleur dans un cadre garant de liberté, de dignité et de stabilité.
1: Et voilà un extrait du discours du roi Mohamed VI au Parlement aujourd'hui. Et toujours concernant les problématiques internes au royaume, le souverain a appelé à l'accélération de la régionalisation avancée et de la déconcentration administrative qui sont aujourd'hui freinées par les retards et les dysfonctionnements, ce que le roi Mohamed VI a qualifié d'inacceptable. Enfin, un autre point a été abordé, particulièrement d'actualité, la question de l'immigration. Le souverain a annoncé la présentation prochaine de la nouvelle vision stratégique du royaume en termes d'immigration à ses partenaires, défendant le partenariat avec l'Espagne notamment, mais rejetant fermement toute tentative de pression ou de chantage. C'est la fin de cette synthèse. Merci de l'avoir suivi et bonne soirée sur les ondes de Médias.

Et voilà, mes chers amis, la reprise des Nocturnes, ce sont les liens avec un style latino, avec cette chanson signée Luis Vasquez. Et c'est vrai que le style latino a toujours tenu les devants de la scène depuis de très très nombreuses années. On pense très souvent que c'est grâce à Carlos Santana, mais c'est vrai, Santana a réalisé une belle fusion entre le rock et la salsa. Mais en fait, la musique latino tient les devants de la scène depuis bien bien plus longtemps, étant donné que pendant les années 40, avec la musique salsa, il y avait également ce qu'on appelait à l'époque la fusion avec le jazz, et ça avait donné bien évidemment le Latin jazz ou le jazz latino. Ashanti, qui arrive dans quelques instants, une célèbre chanteuse américaine qui a vu le jour en 1980, qui a commencé sa carrière vers le milieu des années 90, et que je vous propose tout de suite avec cette belle chanson qui s'intitule Say Less, qui a vu le jour en 2017 avec le film de Taïdoula Sain chez On Media. Merci de rester avec nous, on se retrouve dans un instant. Très bonne écoute à toutes et à tous.

Et oui, mes chers amis, la reprise des Nocturnes, faisons de Médien, et c'est vrai qu'on n'aurait jamais pensé qu'une chanson de la regrettée chanteuse Aelia, qui nous a hélas quittés avec l'arrivée de l'année 2000, eh bien, on n'aurait jamais pensé que cette chanson qui s'intitule Try Again, eh bien, aurait une connotation comme celle que nous venons d'écouter à l'instant avec, on va dire, un bon style, à la fois électro, à la fois world music, une version signée Hike and Hikers. Et mes chers amis, on n'aurait jamais pensé que Marshmello aurait été également, comme Steve Aoki, le célèbre producteur japonais de musique électro-dance, il aurait été également attiré par la musique folk et la musique country. Eh bien, la preuve tout de suite chez Ondes de Midi avec cette nouveauté et d'autres chansons que j'aurai le grand plaisir d'annoncer dans un instant. Merci infiniment pour votre fidélité à Midi 1. Je vous souhaite à toutes et à tous une excellente soirée et une très bonne écoute. On se retrouve dans un instant.

chers amis, un des plus célèbres mambo de l'histoire de la musique, donc Sway, une reprise, une chanson de Ken Sera, bien devant, et Pablo Benten. En fait, Michael Bublé a réussi une prouesse extraordinaire, car il a davantage popularisé cette chanson à l'échelle mondiale. Tout le monde sait que Michael Bublé est un célèbre chanteur canadien, à l'origine un chanteur de jazz. Holly Murs, qui a été également inspiré par le style mambo à travers la chanson que nous avons écoutée juste avant, une nouveauté du mois d'octobre de l'année 2025, Victory de la partie. Et puis pour le style néo-country, Kevin Powers, Marshmallow et Rod Stewart, également avec One More Time, chanson en fingerstyle de l'année 2021. La suite du programme, sans plus tarder, avec Chaney, et on se retrouve dans un instant. Merci d'être toujours fidèle à Média 1. Je vous souhaite à toutes et à tous, chers amis auditrices, chers amis auditeurs, une excellente écoute.

0: Bienvenue à vous, saison de Nédien. Sans plus tarder, voici vos prévisions météo.
1: Au Maroc, le temps sera partiellement nuageux à l'est de la ligne Tanger-Tata avec un temps partiellement nuageux ailleurs et des orages possibles sur le Rif, le Moyen, le Haut Atlas ainsi que sur le littoral entre Tanger et El Jadida. Sinon, à Rabat, il fera 26 degrés, 25 du côté de Casablanca, 27 degrés ici à Tanger, 28 prévu à Laayoune, pas moins de 26 degrés à Marrakech, 23 à El Rachidia, 24 degrés prévu à Nador, 25 à Larache, 16 degrés du côté de Chefchaouen et 24 à El Hussein. En Afrique du Nord, plus précisément au Caire, il fera 30 degrés, prévoyez 28 à Tripoli, 26 du côté de Tunis.

différents domaines, y compris dans la lutte contre l'immigration irrégulière. Néanmoins, cette coopération se heurte aujourd'hui à des défis majeurs liés à certaines dispositions légales dépassées et à des décisions judiciaires éloignées de la réalité. Malheureusement, un tel attelage entrave le rapatriement des mineurs et des personnes usurpant le statut de réfugiés et aiguise l'appétit des réseaux criminels. Face aux déclarations irresponsables de certains milieux politiques et médiatiques et à leur instrumentalisation flagrante de la situation, nous affirmons que le partenariat est un choix souverain et un engagement volontaire qui ne saurait faire l'objet d'aucune pression ou menace, ni d'aucun chantage. Dans ce cadre, le Maroc présentera à ses partenaires un document dans lequel sera exposée une vision stratégique

l'émergence industrielle, de l'économie numérique et de l'intelligence artificielle. Par ailleurs, nous appelons de nouveau à une plus grande célérité dans le développement des capacités du royaume en matière de constitution des réserves stratégiques et de sécurisation de l'approvisionnement en produits de première nécessité.

0: Terre, reportage.
1: C'est dans une salle des pas perdus pleine à craquer que les nouveaux élus de la Chambre des représentants ont fait leur entrée après avoir quitté l'hémicycle. La question du dossier espagnol a marqué Abdellah Bouhanno, élu au PJD.
2: Les relations avec l'Espagne que Sa Majesté le Roi a présentées comme reposant sur une vision, une stratégie et un partenariat stratégique s'inscrivent dans un cadre comprenant des accords qui doivent être respectés, y compris ceux relatifs à la migration. Sur ce point, le message était clair.
1: Autre sujet retenu par les nouveaux représentants, ambition économique, déconcentration effective ou encore responsabilité des élus. Un message qui parle à Hakima El Kortobi, issue du parti Mouvement Populaire. C'est la première fois qu'elle est élue à ce poste.
3: C'est une sensation assez spéciale d'entrer au Parlement, de voir Sa Majesté l'Ensroad. Beaucoup de choses qui font que cette journée est très spéciale.
1: Les interviews s'enchaînent, mais une question est dans tous les esprits, les tractations toujours en cours. Du côté du PJD, le choix est clair, ce sera l'opposition. Samira Outaleb, membre du parti, explique.
4: Nous sommes loin des consultations, mais nous attendons de voir quelle sera la composition du gouvernement. De notre côté, nous avons un programme électoral sur lequel nous nous sommes engagés. Nous avons donc des priorités à défendre et c'est sûr qu'elles seront présentes dans notre travail d'opposition.
1: L'un des grands défis des nouveaux responsables politiques sera de reconstruire la confiance avec les jeunes. Zineb Simou, élue au PAM, en a bien conscience.
5: Concernant la désaffection des jeunes pour la politique et leur boycott électoral le jour du scrutin, le taux ne nous satisfait pas, Sa Majesté l'a dit. Il est temps de restaurer la confiance des jeunes dans les politiques publiques et dans les institutions marocaines.
1: Une diversité de problématiques que les prochains parlementaires devront s'employer à relever.
0: Marianne Garnier à Rabat, à l'occasion de l'ouverture de la première session de l'année parlementaire présidée par le roi Mohamed VI. Et c'est ainsi que se clôture ce journal. Merci beaucoup pour votre écoute et très bonne soirée sur les antennes de Médias.

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